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Ils ne sont pas encore salis par les combines au jour le jour. 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

0: chez soi, un lieu à soi qu'on s'approprie, qu'on choisit, qui nous invite à découvrir le plaisir d'habiter, un lieu qui correspond à nos besoins d'intimité, de dignité, de sécurité, est un droit fondamental pour tout un chacun. Dans l'émission précédente, nous avons entendu le récit de vie de deux personnes qui, après un long passage de rue, vivent aujourd'hui au sein d'un dispositif appelé un « chez-soi d'abord ». Ce dispositif propose à des personnes en errance depuis longtemps, souffrant de troubles psychiques et ou d'addiction, un accès direct à un logement depuis la rue, avec un suivi, un accompagnement par une équipe pluridisciplinaire et qui vise à leur rétablissement. Rappelons que ce programme national est piloté par la délégation interministérielle à l'hébergement et l'accès au logement, qu'il a été expérimenté entre 2011 et 2016 dans quatre grandes villes françaises, Paris, Toulouse, Lille, Marseille. Et l'expérience réussie, l'État a souhaité le développer dans d'autres villes de France, dont Grenoble. Comment rendre possible l'habiter des plus vulnérables, leur désir d'aller mieux, d'aller vers une inclusion sociale, une citoyenneté? C'est la question posée à mes invités que je vous présente. Bonjour à vous.
1: Bonjour.
0: Richard Diot, que nous t'avons déjà entendu dans la première émission. Tu es un des membres porteurs du groupement de coopération sociale et médico-sociale du dispositif local Un chez-soi d'abord, où tu représentes Point d'eau, association dont tu es le directeur et qui est un accueil de jour gratuit et inconditionnel pour toute personne qui a besoin d'un accompagnement social, d'hygiène et de santé. Pierre-Emmanuel Duchamp, tu es le coordinateur d'un chez-soi d'abord, une équipe pluridisciplinaire avec un pôle d'accompagnement et un pôle logement. Émile Gonnet, tu es assistante sociale au sein du pôle d'accompagnement. Laetitia Regard, tu es médiatrice père. On verra au cours de l'émission les spécificités de ta nouvelle profession et tu es aussi au cœur du pôle d'accompagnement. Et Carole Tessier, tu es responsable du pôle logement. Mes premières questions vont vers Richard Diot et Pierre-Emmanuel Duchamp. Ce programme donc, qui permet à des personnes ayant un long passé de rue, avec des troubles psychiques, d'accéder directement à un logement, à partir de quelles initiatives militantes ou autres ce dispositif est-il né ?
2: En fait, c'est né dans les années 80 aux États-Unis, la première expérimentation qui s'appelle « Housing First ». Et à New York en particulier, où un public toxicomane s'est vu proposer des logements directement de la rue au logement. C'était porté par un psychiatre qui s'appelait Sam Sunbury et qui a amené des résultats plus que pertinents, en particulier dans l'accès aux soins. Une fois de sortir de la rue et d'être posé dans un logement, l'accessibilité aux soins, elle s'est déclenchée. Ça a amené des résultats intéressants. Et puis petit à petit, c'est remonté par le Nord, au Canada, où ça s'est développé, puis les pays du Nord de l'Europe, et c'est redescendu en France. Et en 2011, ils ont tenté l'expérimentation pendant 6 ans sur donc, les villes que tu as évoquées. Et cette expérimentation a amené des résultats très pertinents, puisque au bout de 5-6 ans, 80% des gens étaient logés. Il y avait une véritable amélioration du soin, une réduction importante des hospitalisations, une réduction importante des incarcérations, et qu'il y avait surtout un mieux-être pour la grande majorité des locataires.
0: Et combien de personnes vous accompagnez dans votre dispositif ? Quel est leur âge, leur genre, et pour combien de logements ?
2: Alors nous, notre dispositif, il y a plusieurs types de dispositifs au chez-soi d'abord. Nous, on est un dispositif sans place. Actuellement, on est à 85 locataires. Il y a des dispositifs aussi 50 places. Il y a des dispositifs dédiés aux jeunes. Il y a des dispositifs qui sont dans les espaces ruraux. Et le public, il va de 18 à 78 ans pour nous. Voilà. Le dispositif jeune, et lui, il est dédié aux 18-23 ans.
0: Mais chez vous, est-ce qu'il y a plus d'hommes que de femmes, ou plus de jeunes que de personnes âgées ? Comment ça se déroule un peu ?
2: Alors, il y a plus d'hommes que de femmes, très largement, à peu près trois quarts, un quart, un peu plus. La moyenne d'âge, elle est autour d'une quarantaine d'années, avec une dizaine d'années de passé de rue.
0: Oui, pour l'ensemble à peu près des personnes qui sont dans votre dispositif.
2: C'est ça.
0: D'accord. Et qui repère le public qui est susceptible d'entrer dans ce dispositif ? Est-ce qu'il y a des maraudes ? Est-ce que vous organisez des maraudes ? Est-ce que ce sont des institutions, des associations ? Qui repère ces personnes-là ?
3: Alors, sur le repérage, on est plusieurs acteurs à intervenir, à la fois les centres médico-psychologiques et psychiatriques, les CMP, à la fois les accueils de jour, à la fois l'équipe mobile psychiatrie et précarité qui peut intervenir aussi et prescrire aussi des personnes directement sur le dispositif. Donc, on est plusieurs acteurs autour de ces questions-là. Donc, depuis l'origine, on a essayé de construire un maillage qui permet à que ça ne soit pas exclusivement une structure qui fasse du repérage et de l'envoi, mais qu'il y ait plusieurs acteurs, y compris des gens qui ne sont pas issus de l'espace psychiatrique, on va dire. Aujourd'hui, on a le centre hospitalier Alpizère qui, lui, prescrit les CMP, mais aussi des accueils de jour qui ne sont pas des lieux spécifiques tournés autour de la question de psychiatrie, mais par contre, qui sont des lieux spécifiques autour de la rue.
0: Mais par exemple, est-ce qu'il y aurait une personne toute seule qui aurait entendu parler de votre dispositif et qui viendrait vous voir comme ça ?
3: Alors, on peut, j'irais, dans l'absolu, oui, si elle se rapproche d'un lieu qui va permettre d'avoir l'évaluation. Parce qu'il y a une nécessité, en tout cas, pour pouvoir déposer un dossier sur le chez-soi, à la fois de remplir un questionnaire qui permet de savoir à peu près où en est la personne dans ses propres addictions, dans son logement, dans son parcours de rue, à la fois avoir un certificat médical lié à une pathologie psychiatrique, c'est une dimension qui est obligatoire dans l'entrée, et à la fois pouvoir justifier d'un certain nombre d'années de rue, d'un parcours de rue en tout cas récurrent, pour pouvoir rentrer dans le dispositif. Donc c'est pas évident de construire seul un dossier autour de ça, mais par contre, voilà, je pense que si elle se rapproche d'une structure, que ça soit d'un accueil de jour, que ça soit de l'équipe mobile psychiatrique, que ça soit d'un CMP, elle peut aujourd'hui construire un dossier pour pouvoir postuler dans le dispositif.
0: Mais qui sélectionne et qui valide les futurs entrants ? Est-ce que ce sont les personnes qui travaillent au sein du dispositif un chez soi d'abord, ou est-ce que ce sont d'autres personnes ? Enfin, comment ça se déroule ?
3: Alors, une fois que le dossier est déposé, il y a une commission. Cette commission est représentée... Dans la commission, on retrouve à la fois des personnes qui sont issues de l'urgence sociale, donc il y a le 115, il y a des accueils de jour, des personnes issues du monde de la psychiatrie. Il y a deux, trois psychiatres qui sont présents sur la commission, et ce qui permet d'échanger sur les parcours et sur l'intérêt du dispositif par rapport aux personnes. Parce que le dispositif, il est extrêmement intéressant et extrêmement pertinent pour certaines typologies de problématiques, et peut-être un peu moins pour d'autres. Et du coup, ça permet en tout cas d'évaluer et de pouvoir faire rentrer des personnes dans le dispositif. Et on le voit, le dispositif est à 85 places, 85 personnes en tout cas suivies aujourd'hui. C'est-à-dire qu'il est quasiment plein. On est proche
0: des 100.
3: Et ce qui veut dire qu'à un moment donné, le dispositif ne pourra plus absorber sans fin, en tout cas, le nombre de personnes.
0: D'après ce que tu viens de dire, les personnes qui travaillent au sein du dispositif ne participent pas du tout à ces critères de sélection, ni à la validation des gens.
3: Non, il y a exclusivement la directrice du HSOI qui peut être présente, en tout cas parfois sur les commissions, mais qui n'est pas là en termes de décision, qui est plutôt là en termes d'orientation par rapport à la diversité des personnes qu'il peut y avoir, et à la possibilité du dispositif d'inclure tant ou tant de personnes dans le moment, parce qu'il y a des moments qui sont un peu plus sports que d'habitude, il y a des moments clés en tout cas, et des possibilités pour l'équipe d'accueillir des nouveaux locataires dans le dispositif. Donc la directrice est là pour ça, mais autrement, non, il n'y a pas de membres de l'équipe du chez soi d'abord qui sont présents sur la structure.
0: Alors d'accord, c'est une des particularités du dispositif, mais quelles sont les autres disparités, quelles sont les différences avec une structure d'insertion classique?
2: Alors effectivement, c'est une des particularités, c'est ce qu'on appelle partir de la page blanche. Donc en fait, c'est pour ça que l'équipe participe à la commission d'orientation. On ne choisit pas et on ne va pas chercher un peu les locataires avec des profils types. Donc en fait, on découvre le locataire tel qu'il est, sans ce que dans le travail social on appelle l'anamnèse, sans tout le passé et sans tout le

0: de logement ils veulent, avec des particularités plus ou moins réalistes, extravagantes, et on essaye de coller le plus possible au réel et à leur demande. Comme autre particularité dans l'équipe d'accompagnement, il y en a un certain nombre. Il y a en particulier la multi-référence, c'est-à-dire qu'en fait, dans la plupart du travail social, chaque travailleur social ou médico-social a 10 suivis, 10, 15 suivis, voire plus pour les curateurs. Et nous, on partage tous les suivis. Tous les suivis sont partagés, échangés en équipe, et il n'y a pas de référent pour tel et tel locataire. Ça, c'est une particularité importante qui a modifié beaucoup la manière de travailler, puisqu'en fait, tout s'échange tout le temps, et avec une équipe pluridisciplinaire. L'équipe pluridisciplinaire, elle est composée d'un psychiatre, d'un médecin généraliste, de 3 travailleurs pairs, d'une psychologue, de 3 éducateurs, de 2 infirmières, d'une assistante sociale et d'un cordo. Le fait d'être en multiréférence et de toujours travailler en binôme, ça intègre une dynamique relationnelle où, en fait, les locataires peuvent se saisir de l'ensemble de cette pluridisciplinarité, mais aussi cette pluridisciplinarité, elle permet de partager la vision, les ressentis, l'accompagnement de chaque locataire, et ça permet de faire un peu
1: bouger.
0: Fumer les cerveaux, bouger, et pas s'enfermer dans une relation à deux, puisqu'on est toujours en binôme, donc déjà c'est une relation triangulaire, et de pas s'enfermer dans un accompagnement long et un peu réduit, quoi.
1: Écoutons Feeling Good avec la voix de Nina Simone.

une chanson qui dit l'espoir d'un nouveau monde, d'une nouvelle vie, d'un nouveau jour où on se sent bien. Et la revendication de Nina Simone rejoint un peu l'objectif d'un chez-soi d'abord, aller vers un mieux-être. Comment se réfléchit, se pratique et se vit au quotidien le travail de l'équipe grenobloise pour atteindre cet objectif? Et c'est une question que je pose à Pierre-Emmanuel Duchamp. Tu es le coordinateur d'un chez-soi grenoblois et l'accompagnateur des changements que tu as commentés précédemment.

0: Le fonctionnement du dispositif repose donc sur deux corps de métier, l'accompagnement d'un côté et la gestion, ce que vous appelez la gestion locative adaptée. Alors, comment vas-tu orienter ton rôle de coordinateur pour mettre en œuvre l'animation, la gestion de ce dispositif ?
1: Donc pour mettre en œuvre, en fait il y a des principes fondamentaux au chez soi d'abord qui sont essentiellement le rétablissement. Donc moi je considère que ma fonction c'est vraiment d'essayer de remplir le cahier des charges et en particulier que les accompagnements soient orientés rétablissement. Le rétablissement en quelques mots, nous il y a des acronymes qu'on appelle ESPER, E comme espoir, S comme soutien, P comme plaidoyer, E comme empowerment, pouvoir d'agir en français, et R comme responsabilisation. Donc en fait, c'est ces axes-là que l'équipe met en œuvre dans son accompagnement, une fois par semaine, chez le locataire en priorité, parce qu'en fait, notre terrain de travail, notre terrain de relation, c'est l'habitat, la manière de vivre son habitat, la manière de l'investir, la manière de le désinvestir, les complexités qu'il y a autour dans l'environnement de l'habitat. Ça, c'est notre axe principal, quoi. La principale mission, en fait, elle est essentiellement remplie, c'est sortir de la rue et d'accéder à un logement. Après, il y a la complexité et la temporalité propre à chacun de s'y maintenir, d'y trouver un mieux-être. Pour accéder à ce mieux-être, ça peut être un mieux-être vers l'environnement, un mieux-être administratif, un mieux-être financier, un mieux-être de santé mentale, évidemment, puisqu'en fait, on l'a pas dit, mais je le redis, les personnes qui sont accompagnées sont à la fois de la rue et ont un trouble psychiatrique sévère, et donc en fait ont une pathologie et une difficulté propre qui est de leur quotidien. Et c'est ça aussi qu'on accompagne dans leur gestion, qui se partage plus ou moins, qui est propre à chacun. C'est un accompagnement qui, au final, peut être très individualisé. La particularité, c'est aussi, ça c'est rare dans le travail social, c'est qu'il n'y a pas de date de sortie. C'est le locataire qui décide. C'est le locataire qui décide de sa fin d'accompagnement. C'est le locataire aussi qui a le choix de l'agenda, s'il préfère le lundi, le mardi, le mercredi, et qui peut même aller, par certains moments, à choisir aussi, dans le couteau suisse qu'on propose de pluridisciplinarité et de personnalités différentes de l'équipe, de se saisir de ces personnalités. Et
0: d'une personne plutôt que d'une autre.
1: Pas une, par déjà exemple, c'est toujours deux.
0: Oui, de
1: mais
0: deux
1: il y a des moments, des deux côtés, il peut y avoir des accroches, on ne va pas se priver d'accroches qui amènent un mieux-être.
0: Et quel regard tu portes sur ton rôle et ton travail?
1: Ah ben moi, je considère que ça reste encore une expérimentation et une recherche-action permanente. Et c'est super intéressant. Ça a modifié... moi, j'ai travaillé en CHRS. Ça a modifié complètement la manière d'accompagner. Ça replace le locataire. Il est beaucoup plus présent dans les équipes. Il est beaucoup plus au cœur des dispositifs, en particulier par le travail pair aussi, qui est complètement intégré dans l'équipe. À Grenoble, on a fait le choix d'avoir 3 travailleurs pairs. Donc, en fait, c'est un nombre important. Leur place, elle est essentielle. Et une des particularités aussi, en particulier pour un coordinateur, c'est qu'on fonctionne, en tout cas pour l'équipe d'accompagnement, en horizontalité. Je décide rien, en fait. Tout est partagé. Tout est décidé ensemble, avec des compromis, des consensus, des tentatives, des échecs, des prises de tête, des débats plus ou moins longs. Et tout ça, en fait, c'est une dynamique qui est un peu différente du travail social en général, où il y a quand même une verticalité et une séparation un peu des fonctions, en particulier par la référence unique, quoi. Chacun est maître de ses accompagnements. Ça, c'est plus le cas. Personne n'est un peu maître de rien, on est maître collectivement de tout.
0: Est-ce que vous avez, c'est une belle idée, hein, mais est-ce que vous avez des formations pour réaliser ce genre de pratique?
1: Alors, on a tous une formation avec un organisme qui s'appelle WFX sur le rétablissement. Qu'est-ce que c'est et comment ça se pratique au chez soi d'abord? Parce qu'on a la chance d'avoir l'expérimentation. Ça a été une expérimentation avec plein de chercheurs, avec des sociologues, qui a permis de mettre en place ce qui marche et ce qui ne marche pas. Et on a eu cette formation-là. Après, on fait ce qu'on appelle des immersions. L'ensemble des accompagnants vont dans un autre chez soi d'abord, qui fonctionne, pour voir comment ça se passe, et pour découvrir tous les outils, parce qu'il y a beaucoup d'outils d'organisation assez complexes, parce que 100 locataires par semaine, pour 10 équivalents temps plein, ça fait 13 accompagnants, c'est beaucoup.
0: C'est énorme.
1: Donc, une mécanique, c'est un peu du papier à musique, c'est un côté papier à musique, et dans ce papier à musique, on peut aussi y tenter plein de petites choses, quoi. C'est ça qui est un peu compliqué à mettre en parallèle, c'est le truc très rigide d'une fois par semaine, et en même temps, dans cette fois par semaine, on peut tenter plein de petites choses un peu innovantes, un peu même parfois extraordinaires, quoi.
0: Et qui marchent.
1: Et qui marchent plus ou moins, et qui marchent pas tout le temps, et ça marche jamais de manière définitive.
0: Et maintenant, qu'en est-il du pôle logement dont tu es responsable, Carole Tessier ? Tu gères 100 logements par an et tu dois présenter donc aux futurs locataires un logement correspondant à leur choix dans les 2 mois qui suivent leur entrée dans le dispositif. Regardons en quoi consiste ce que vous appelez la gestion locative adaptée. Tout d'abord, qui sont-ils ces futurs locataires ? Des personnes seules, des couples, des familles ?
2: Les personnes, c'est donc les personnes qui sont accompagnées par le chez-soi d'abord, enfin qui bénéficient de l'accompagnement médico-social. C'est essentiellement des personnes seules. Enfin, en tout cas, nous, on accompagne les personnes seules. Après, elles peuvent être en couple, parfois même avoir des enfants qu'elles reçoivent de temps à autre. Mais en tout cas, voilà, les logements qu'on recherche s'adressent plutôt à des personnes seules. Donc plutôt des petits logements, des studios jusqu'au T2. Et on a donc T2, une chambre séparée d'une pièce principale. Et on a quelques logements avec 2 chambres.
0: Vers qui tu diriges ta recherche pour les logements ? Vers des bailleurs sociaux, vers des bailleurs privés ? Et comment tu fais pour convaincre les privés et les sociaux ?
2: Alors, sur le service, là, les recherches, elles sont quand même plutôt dirigées sur ce qu'on appelle le parc privé, donc les propriétaires bailleurs privés, parce que c'est le moyen d'accès le plus rapide au logement. On accède plus facilement à un logement par ce biais-là qu'à un logement social. Les délais d'accès au logement social restent quand même assez longs sur le bassin grenoblois. Aller au plus proche de la préconisation de notre cahier des charges. On a un cahier des charges national qui oriente nos pratiques, qui préconise qu'un accès rapide au logement, c'est un accès qui se fait sous 8 semaines. Donc pour garantir cela le mieux possible, c'est vraiment le parc privé. Et là, on va aller voir des agences immobilières, ce qu'on a beaucoup fait au début, au lancement du chez-soi d'abord, et des propriétaires privés qu'on repère via le Bon Coin, par exemple. Où là, la collègue qui est le plus en charge en ce moment de faire ce travail-là, qu'on appelle la captation de logement, regarde le Bon Coin, repère les annonces, appelle les propriétaires et vend, entre guillemets, le dispositif.
0: Mais quel contrat vous passez ou tu passes avec les propriétaires ? Quel contrat tu passes avec eux, par exemple ?
2: On est sur des contrats des bails classiques, donc contrat loi 89, en ajoutant voilà, une autorisation que nous donnent les bailleurs à sous-louer, nous, les logements, via de l'intermédiation locative. Mais on a les mêmes devoirs, les mêmes droits aussi qu'un locataire, une personne physique.
0: Mais il n'y a pas un contrat spécial quand il y a des dégradations dans l'appartement? Qu'est-ce qu'impose quand même le propriétaire? Est-ce que vous discutez de ça quand vous signez un contrat?
2: Non, on est vraiment soumis aux mêmes obligations et aux mêmes droits, encore une fois, qu'un locataire classique. Et par ricochet, les personnes qu'on accompagne, donc les locataires, disposent, elles, d'un contrat de sous-location qui reprend aussi les articles des baux loi 89 et certains articles du Code civil, donc là, qui viennent réglementer leur occupation du logement. Avec les 3 obligations principales qui seront donc de payer le loyer. Nous-mêmes avons cette obligation-là, de payer le loyer en temps et en heure au propriétaire, d'occuper paisiblement le logement. Donc, occupation paisible, ça veut dire respecter la copropriété, avoir une occupation tranquille du logement, donc pas trop de voisinage, etc. Et de garantir un bon entretien du logement. Donc ça, c'est les obligations de la loi 89.
0: D'accord, mais vos personnes sont d'abord des sous-locataires, si j'entends bien. Alors, je trouve que l'idée est intéressante, mais comment ils peuvent glisser à un statut de locataire ? Est-ce que ça arrive souvent ou est-ce qu'ils restent principalement sous-locataires ?
2: Pour les personnes qui sont en logement social, c'est plus facile d'arriver à ce que tu appelles là le glissement de bail, parce que c'est quelque chose qui est prévu dans l'intermédiation locative et dans la location, en tout cas dans les relations partenariales avec les bailleurs sociaux. Ce dispositif-là de ce qu'on appelle la location, location en vue d'un bail glissant, c'est une disposition prévue par la loi. Donc c'est plus facile dans ce sens-là. Pour ce qui est du glissement sur le parc privé, c'est plus complexe. Parce que les propriétaires privés ont aussi un intérêt, enfin plusieurs intérêts même, à ce qu'un organisme, un dispositif d'État plutôt bien doté en subvention soit leur locataire principal plutôt qu'une personne.
0: Oui.
2: Avec des revenus plus précaires. En tout cas, c'est une des motivations des propriétaires.
0: Mais et quelles sont les autres motivations des propriétaires, je trouve ?
2: Au-delà de l'aspect financier, il y a le fait d'avoir des interlocuteurs et interlocutrices qui soient des professionnels, qui en quelque sorte assurent la gestion, enfin une gestion locative gratuite. Parce qu'un propriétaire qui veut confier son bien à une agence immobilière, c'est un coût. Là, pour des propriétaires privés, on fait peu ou prou une activité semblable. On assure la gestion d'un bien. On joue un rôle d'intermédiaire entre le bailleur et la personne qui occupe le logement, entre la personne qui occupe le logement et l'environnement, le voisinage, le syndic. Donc ça, c'est plutôt un bon argument en faveur de la location, d'avoir des professionnels qui assurent cette mission-là d'intermédiaire. L'argument de l'entretien du logement. Donc, dans le service, il y a une personne qui est responsable de la maintenance des logements, qui va avoir une veille sur l'état des logements, assurer les petites réparations dans les apparts quand il y en a à faire, et aussi organiser et coordonner les chantiers plus importants de remise en état des appartements. Et l'autre argument, c'est de s'appuyer sur nos collègues du médico-social qui rendent visite aux locataires toutes les semaines et qui, du coup, aussi
0: perçoivent les choses.
2: Voilà. Mmh. Ça, c'est un peu. C'est quand on contacte des propriétaires, c'est vraiment sur là-dessus qu'on s'appuie. C'est ce qu'on met en avant. Et le fait que ce soit un dispositif national, avec un réseau quand même assez conséquent, une équipe de professionnels, tant de la gestion locative que du médico-social.
0: Et combien de personnes dans votre dispositif arrivent à devenir locataires ?
2: Aujourd'hui, il y a 4 personnes qui sont locataires en titre de leur logement. Sur du parc social essentiellement, qui ont
0: sur du parc social.
2: Oui. Logement social.
0: Et tu dois trouver aussi des logements qui sont financièrement accessibles quand même. Quelle est la moyenne des prix des loyers et comment vos personnes, les usagers et les usagères peuvent-ils ou peuvent-elles payer ?
2: Alors un des critères pour pouvoir accéder au chez-soi d'abord, c'est de pouvoir ouvrir des droits. Les personnes n'ont pas nécessairement leurs droits ouverts quand elles arrivent au chez-soi, mais en tout cas, il faut avoir cette possibilité-là. Donc, la grande majorité des personnes logées et accompagnées ont des ressources. C'est soit l'allocation adulte handicapé, pour la plupart, soit le RSA, donc le revenu de solidarité active. Nous, l'enjeu, c'est de proposer des logements qui feront qu'à la fin, les personnes ne dépensent pas plus de 30% de leurs ressources pour payer leur loyer. Donc, on s'assure d'avoir des loyers max qui vont entre 500-550 euros avec les charges quand on est à ce
0: avec
2: niveau-là.
0: Les charges.
2: Avec les charges. Charges notamment de chauffage et de. De chauffage essentiellement à ce niveau de prix. Et sinon, on est plutôt autour de 450-500 euros. Ce qui fait qu'une fois l'aide personnelle au logement, de la CAF, donc la caisse allocation familiale déduite, les personnes ont un reste à charge qui varie entre 60 euros pour les personnes qui ont les loyers les moins élevés jusqu'à 220 230 euros pour les personnes qui ont les loyers les plus élevés, les restes à charge les plus élevés. Après, elles prennent leur abonnement électricité, gaz et autres à leur charge.
0: Et quand elles ne peuvent pas payer, se passe-t-il ?
2: Quand elles ne peuvent pas payer parce qu'elles n'ont plus de ressources, par exemple, parce qu'il y a une rupture de ressources, là, le chez-soi d'abord vient en compensation. Donc, de toute façon, verse le loyer au propriétaire, et le loyer, les charges. Et après, il peut y avoir aussi des recours, des sollicitations donc là, du droit commun, enfin d'autres d'aides du département, par exemple, pour du soutien au paiement de factures, etc.
0: Et comment sont répartis les appartements dans l'agglomération ? Est-ce que à la campagne, à la ville, dans quel quartier ? Est-ce que la présence des commerces est-elle recherchée ?
2: Les logements sont répartis, donc ce qu'on appelle dans le diffus, donc vraiment dans la ville, dans la ville de Grenoble et les villes alentour de l'agglo. Il y a un ou deux logements qui vont être un peu plus excentrés, peut-être plus un peu plus en campagne. Mais l'enjeu, c'est aussi d'avoir des logements qui soient quand même relativement proches de nos bureaux, les personnes ne sont pas reçues dans nos locaux. Les collègues du médico-social se déplacent au domicile. Donc on a cet enjeu-là d'avoir des temps de trajet qui ne dépassent pas 30 minutes.
0: D'accord, ok. Donc à la campagne, il y a très peu d'appartements.
2: Oui, et aussi parce que ce n'est pas forcément une demande majeure des personnes qu'on accompagne. La plupart, elles veulent quand même pouvoir accéder au commerce, aux services, à tout ce qui est disponible dans une ville.
0: Tu as évoqué tout à l'heure un peu les critères d'habitabilité des logements. Donc, c'est environ des studios, des logements assez petits, au fond, de deux pièces, séparées quand même les unes des autres.
2: Il peut y avoir des studios aussi. Nous, une des limites qu'on s'est données, c'est de proposer des logements qui soient au moins, dont la superficie soit au moins égale à 15 mètres carrés. Donc, ce qui est
0: correct.
2: Ce qui est au-delà des critères de décence.
0: Et quelle analyse tu fais un peu de ton travail ?
2: Elle est vaste cette question parce que l'analyse elle peut se faire à plusieurs endroits. C'est vraiment.
0: Non, mais tu as un travail délicat. Tu as la responsabilité à l'égard des propriétaires, tu as la responsabilité à l'égard des locataires. J'imagine qu'il y a un côté négociation qui doit être très très prenant, un côté aussi compromis. Et puis il y a aussi. J'imagine aussi qu'il y a des côtés heureux. Et moi je pensais à la fête des voisins. Est-ce que tu as beaucoup de locataires qui participent à la fête des voisins, par exemple ?
2: Pas à ma connaissance.
0: Ah, pas à ta connaissance.
2: Pas à ma connaissance.
0: Ah, bon, et vous, puisque vous êtes autour des micros, vous ne connaissez personne qui participe à la fête des voisins ?
3: Moi, pour ma part, j'ai vécu une situation un peu particulière, parce qu'il y a un de nos locataires qui vivait dans le même immeuble que moi. Et il se trouve que on a fait une petite fête des voisins avec le locataire. On vivait pas dans la même allée, mais en effet, donc une personne qui s'est vraiment intégrée à son immeuble et qui a pu partager des moments hyper sympas dans le cadre de l'habiter. Et c'était un moment assez intéressant.
0: On vient d'entendre Émilie, assistante sociale. Et je me tourne maintenant vers toi, Laetitia. Laetitia Rega.
4: Bonjour.
0: Bonjour. Tu es médiatrice pair au sein de cette équipe et c'est un nouveau métier, ce qui implique d'avoir vécu un parcours de rue et d'apporter à l'équipe et aux locataires son expérience de vie, et plus encore un savoir que vous appelez expérientiel. Comment on passe d'une expérience vécue à un savoir expérientiel ? Qu'est-ce qui constitue tes outils de base ?
4: Je pense que déjà il faut être bien au clair sur son vécu, sur ce qu'on a vécu, comment on l'a vécu. Moi, pour ma part, c'est une expérience de rue, mais par exemple, un médiateur de santé père, il pourrait avoir fait de l'hôpital psychiatrique, ce genre de choses. Donc, il faut être bien au clair avec ça, avoir assez de recul sur ce qui s'est passé dans notre vie, être conscient que ce qui a marché pour nous ne marche pas forcément pour les autres. Et ensuite, c'est beaucoup de liens, en fait, moi, mon métier. Avant tout, du lien avec les gens, la facilitation du lien, on va dire.
0: Et il n'y a pas eu une formation spécifique pour ces, les personnes qui veulent devenir médiatrices pères et qui ont eu une expérience de rue?
4: Il en existe plusieurs. Il y a des DU qui se font, il y a des petites formations aussi qui se font comme ça. Moi, pour ma part, je n'ai pas eu de formation. Je considère que la formation, c'est un peu comme... je ne sais pas, pour moi, c'est un peu contre nature de demander à un travailleur pair ou un médiateur pair de se former, alors que ce qui compte avant tout, c'est son expérience et pas forcément ce qu'il a appris.
0: C'est le recul par rapport à son expérience, c'est
4: ouais,
0: ça?
4: Oui, tout à fait.
0: Et aussi savoir gérer ses émotions, j'imagine.
4: Oui. Ça n'a pas toujours été le cas pour ma part, mais ouais, je pense que c'est important de pouvoir gérer ses émotions et de pas... comment dire, de pas forcément, comment, je trouve pas mes mots, pardon.
0: Non, c'est pas, oui, de pas forcément dire tout ce qui est éprouvant pour toi.
4: Voilà.
0: Et Pierre-Emmanuel Duchamp a évoqué tout à l'heure que tous les membres de l'équipe d'accompagnement sont amenés à partager le même travail, le suivi des personnes. J'ai compris aussi les réunions entre vous, la formation. Mais qu'est-ce qui est spécifique à toi, ton rôle de médiatrice père? Comment toi, tu te définis d'ailleurs dans cette équipe?
4: Moi, je me définis comme une travailleuse père. Médiatrice aussi, parce que c'est vrai que je dirais que mon rôle principal, c'est de faciliter la communication lorsqu'il y en a besoin. Je prends un exemple, si un locataire est, je sais pas, s'il a des difficultés avec l'accompagnement, s'il y a des soucis, bah peut-être que c'est moi qui vais y aller pour peut-être discuter avec, et vu que la personne, elle connaît mon passé, elle va peut-être plus se livrer. Elle va peut-être plus se confier pour dire ce qui ne va pas, par exemple. Parce que, justement, elle sait que moi aussi, je suis passée par des choses difficiles comme la rue, et les hospitalisations aussi, les addictions aussi. Donc, peut-être qu'elle se confiera plus facilement.
0: Mais les personnes que vous accueillez, elles connaissent forcément vos rôles à chacun d'entre vous?
4: C'est pas forcé, non.
0: Oui.
4: Mais il y a quand même plein de personnes qui m'identifient comme une travailleuse père. Il y a des gens qui nous identifient bien. Et il y en a d'autres qui disent, lorsqu'ils nous voient, bah, c'est le chez-soi d'abord. Donc, il y a les deux.
0: D'accord. Et qu'apporte donc ton... Je comprends ce qu'apporte ton savoir au locataire, au futur locataire, mais qu'apporte ton savoir à l'équipe?
4: Eh ben, c'est un peu pareil. La facilitation, je dirais, de compréhension de certaines situations. Par exemple, je prends un exemple bête, mais je sais pas, par exemple, un locataire qu'on a du mal à voir, etc. Eh ben, si on a du mal à le voir, c'est peut-être parce qu'il a des raisons en ce moment qui font qu'on le voit pas. Et je dis n'importe quoi, ça peut être que la personne a des addictions, ça peut être que la personne n'arrive pas à se lever, ça peut être plein de choses. Ou alors qu'elle a d'autres choses à faire que de faire le rendez-vous avec nous. Ben, je pourrais peut-être l'expliquer aux collègues de manière à ce qu'ils le comprennent.
0: Donc tu traduis les ressentis, les besoins de l'accompagné, en fait, au fond.
4: En quelque sorte.
0: Tu conseilles aussi l'équipe, tu discutes avec eux des symptômes, du suivi, tu proposes des pistes de travail, j'imagine.
4: Oui, ça arrive, oui.
0: Ça arrive. Et qu'en pense l'équipe? Qu'en penses-tu, Émilie?
3: Eh bien, moi, je trouve que Laetitia a bien décrit son métier et qu'en effet, c'est les médiateurs pairs, les travailleurs pairs au sein de l'équipe sont vraiment, ont vraiment un lien privilégié avec les locataires. n'y a pas une fonction à laquelle on... par exemple, assistante sociale ou psychiatre, il y a certaines personnes qui sont tout de suite... ils ont des représentations parfois positives, mais parfois négatives, et qui nous enferment dans ce rôle professionnel, là où les travailleurs pairs, en fait, ils sont pas du tout mis dans une case. Et aussi dans le mode de communication, je trouve qu'il y a quelque chose qui se passe de très spontané. Moi, il m'est arrivé plein de fois d'aller en visite à domicile avec les travailleurs pairs, en fait, de vraiment juste être présente et observatrice, mais que l'échange il se situe pas du tout à mon niveau. Et tant mieux, parce que c'est là aussi où il se passe énormément de choses. Et du coup, c'est vrai que parfois il faut on appelle ça savoir être inutile aussi dans les visites à domicile, et laisser le lien se faire là où il est et là où personnes le choisissent et sont à l'aise avec. Et ça fait vraiment partie aussi du chez soi d'abord de permettre ça.
0: Donc c'est un apport très précieux. Ton rôle est un apport très très précieux. Et qu'est-ce qui a motivé le fait que ton choix pour devenir médiatrice pair?
4: Bah déjà, j'ai toujours été tournée vers les autres. J'ai toujours eu comment dire, cette sociabilité-là. Et je pense que lorsque j'ai été à la rue, je ne me posais pas vraiment de questions sur le social, tout ça. Et puis, j'ai été accompagnée par une structure qui s'appelle Totem. Et à Totem, il y avait déjà une travailleuse pair qui m'a pris en charge, on va dire, et qui du coup m'a donné envie, en fait c'est grâce à elle si j'ai eu envie d'être travailleuse pair moi aussi. C'est parce que j'ai vu que malgré son vécu, qu'elle avait réussi à faire quelque chose qui lui plaisait et à apporter aux autres, ça m'a donné envie de faire ça moi aussi.
0: Ouais, c'est magnifique, tu incarnes en tous les cas dans l'équipe d'un chez soi d'abord l'espoir et le rétablissement, la possibilité du rétablissement. Comment toi tu envisages l'avenir de la profession et ton propre avenir?
4: Pour ce qui est de l'avenir de la profession, je pense que ça va bientôt prendre de l'ampleur. Ça en prend déjà un peu, mais là, c'est en train de se démocratiser, si on peut dire ça comme ça. Il y a de plus en plus de formations qui s'ouvrent, de plus en plus d'offres d'emploi pour des travailleurs pairs aussi. Alors après, c'est souvent dans des structures sociales ou médico-sociales, mais je pense que ça peut vraiment, vraiment se développer de partout, en fait. On peut se servir de son savoir expérientiel dans beaucoup de domaines, et je pense que ça va partir, quoi. Et en ce qui concerne mon avenir à moi, pour l'instant, je suis un peu en moment de flottement, parce que je me disais, à une époque, je me disais que je pouvais rester travailleuse pair à vie. Et puis maintenant, je vois un peu ça comme un tremplin pour faire peut-être autre chose plus tard. Bon, je sais pas ce que je vais faire plus tard, mais je le vois plus comme un tremplin maintenant pour faire quelque chose après aussi, toujours dans le social.
0: C'est aussi une perspective intéressante. Et toi, Émilie, tu es assistante sociale au sein du pôle d'accompagnement. Et qu'est-ce qui a motivé, toi, ton choix pour travailler au sein du Chez Soi d'abord?
3: Alors, moi, du coup, je suis diplômée depuis 2010. Donc, j'ai un peu travaillé pendant 3 ans dans une mairie. Et après, j'ai travaillé 4 ans dans une unité de soins psychiatriques en prison. Du coup, une des missions de l'assistante sociale dans ce cadre, c'est de travailler sur le projet de sortie des personnes, donc hébergement, logement, ce qui est très complexe quand les gens sont incarcérés. Et du coup, moi, ce que j'ai pu observer, c'est qu'il y avait un peu, pour les personnes les plus éloignées, les plus en difficulté, ce qu'on appelle un parcours en porte battante, où les personnes font sans cesse des allers-retours entre l'hôpital psy, les lieux d'hébergement d'urgence et la prison. Et du coup, dans mon travail, une répétition avec ces personnes qui sortent, un projet difficile à travailler de l'intérieur de la prison, et un retour finalement en incarcération. Et ces allers-retours-là aussi fragilisent les personnes, notamment au niveau de la santé mentale et de leurs troubles psychiques et de leur précarité. Du coup, en parallèle, j'ai fait un diplôme universitaire en santé mentale communautaire, qui est un peu une nouvelle philosophie dans le soin psychiatrique, où on voit la personne qui a des troubles psychiques intégrée dans la cité avec des soins à l'extérieur et non pas comme un peu traditionnellement la personne à l'hôpital psychiatrique enfermée, etc. Donc ces deux expériences-là m'ont amené en fait à... Il y a un hasard de la vie qui fait que le chez-soi d'abord allait se mettre en place à Grenoble et que mon service était intégré au processus de mise en place du chez-soi d'abord. Et là, je me suis dit, ah ouais, là, je vais pas louper le coche. Je crois que c'est pour moi, enfin, ça a animé, moi, ça m'a... C'est ce qui m'animait dans la dimension du travail social et aussi dans une forme aussi d'alternative à nos modalités de travail habituelles et notamment au travers de l'horizontalité dans l'équipe, puisque habituellement dans les services sociaux et médico-sociaux, c'est très vertical et on est un peu soumis aux décisions du dessus et on a peu de liberté d'action. Mais voilà, pour moi, ça c'était comme une évidence.
0: Alors, à quel moment de cet accompagnement, à quel moment ton rôle spécifique intervient d'assistante sociale ?
3: Alors, du coup, nous, l'objectif du chez-soi d'abord, c'est que les gens, ils aient plus besoin de nous à un moment donné. Donc, ce qu'on essaie de travailler au maximum dans l'équipe d'accompagnement, c'est les accompagner vers le droit commun, c'est-à-dire aller voir une assistante sociale de secteur, du CMP, etc. Il y a des moments où c'est trop difficile, où ils ne peuvent pas aller à un rendez-vous, etc. Donc là, je me positionne avec mes spécificités métiers, comme par exemple une personne qui n'a plus de ressources financières, eh bien, on va faire un dossier d'aide financière, voilà, des choses comme ça. Après, je pense que le rôle de l'assistante sociale aussi, mais ça, c'est dans n'importe quel service, c'est d'essayer d'avoir un regard global sur la situation et d'amener ce point de vue-là, ce que j'aime beaucoup faire et ce que j'essaye d'amener à l'équipe. Et également, je pense qu'il y a quand même un lien avec les partenaires, sociaux, qui sont très peu habitués à la multiréférence, avec qui on a un langage commun et avec qui, du coup, qui vont demander plus à être en contact avec l'assistante sociale ou voilà. Et du coup, on va un peu privilégier ce lien-là. Et moi aussi, ce que j'essaye de faire, c'est un peu transmettre mes compétences assistante sociale à mes collègues. C'est-à-dire, quand ils vont en visite à domicile, leur dire, en fait, ça, tu peux le faire, remplir une déclaration d'impôt. En fait, c'est pas que l'assistante sociale, tu le fais toi dans ton quotidien. Donc, j'essaye aussi de déléguer et voilà, pour que chacun, on se nourrit beaucoup aussi dans l'équipe.
0: Des uns des autres.
3: Voilà, de nos compétences multiples. Et c'est ça qui est aussi une grande richesse dans notre équipe.
0: En préparant cette émission, il a été évoqué des activités collectives, culturelles, de loisirs, mises en œuvre par l'équipe d'accompagnement pour les locataires ou vos sous-locataires qui le souhaitent. Alors, qu'en est-il de ces activités ?
3: En fait, du coup, nous, on met en œuvre tout ce qui participe au rétablissement de la personne. Et en effet, on essaie de mettre en place des actions collectives, notamment pour... Je ne sais pas si c'est de ça dont tu parles, Catherine, mais... et de faire participer les gens à un collectif et aussi à leur permettre une socialisation. Là, mardi, on est allé faire un bowling avec Laetitia, avec 6 locataires. C'était vraiment très bien. Et après...
0: Mais vous avez des activités de musique, de... Bon.
3: Du coup, en effet, après, ce qui est vraiment intéressant dans le chez-soi d'abord, c'est qu'au-delà de nos compétences spécifiques métiers, on peut aussi mettre en œuvre nos compétences personnelles. Enfin, je pense que ça vient aussi du travail pair, c'est-à-dire qu'on se met en place un peu comme des pairs dans nos domaines de compétences. Et du coup, avec un collègue qui fait un peu de la musique, on avait mis en place un atelier musique avec donc des locataires qui ont des pratiques musicales, voilà. Ce qui est vraiment... du coup, on s'appuie vraiment sur les demandes des personnes.
0: À cet égard, écoutons un extrait musical interprété lors de l'émission précédente par toi, Émilie, Claude, ton collègue et ton partenaire musical, et Noël, un de vos locataires.

0: pour ce trio plein d'allants, une dernière question. Des situations limites peuvent exister avec vos locataires. L'accompagnement peut devenir éprouvant. J'imagine que le degré de tolérance dans ces situations pour vous est différent pour chacun d'entre vous. Et qu'en est-il à ce moment-là des usages que vous faites de ce magnifique concept du rétablissement et de la gestion locative adaptée? Est-ce que vous laissez la situation s'empirer? Bref, comment se construit l'action collective? Pierre-Emmanuel Duchamp.
1: Alors, chaque situation est particulière. Après, effectivement, on va avoir des limites. En termes d'accompagnement, les limites, elles sont essentiellement des passages à l'acte de violence. Autrement, les limites, elles sont aussi dans l'accompagnement du locataire avec ses troubles psy et d'essayer de trouver des terrains de communication et de sortir pour certains du déni ou de trouver des accroches qui amènent vers une hospitalisation, sachant que nous, on est un dispositif non coercitif, on ne force pas. Le locataire, il est toujours au cœur de l'accompagnement. Donc essayer de... C'est ce qu'on appelle aussi la RDR en toxicomanie, la réduction des risques, c'est-à-dire de mesurer la crise qui vit, d'en mesurer les effets, les conséquences. Et puis aussi, on a un outil qui s'appelle le plan de crise et des plans de rétablissement en général, c'est-à-dire de partir de l'expérience. L'expérience, elle doit servir à quelque chose. Donc quand quelqu'un a une crise, une fois que la crise est terminée, on se sert ensemble de ce qui a été vécu pour éviter qu'elle soit moins douloureuse, pour mettre en place des outils qui sont pertinents pour lui, par exemple, appeler au plat telle et telle personne, refuser tel et tel pavillon. Ils ont, en fait, c'est en eux que les solutions, elles apparaissent. Et donc, nous, c'est un peu ce qu'on va chercher.
0: Bon, ce sont les points de vigilance à garder pour maintenir l'espoir et le rétablissement. Merci au dispositif Un chez soi d'abord, avec Émilie Gonnet, Laetitia Regard, Carole Tessier, Pierre-Emmanuel Duchamp, Richard Diot, d'avoir éclairé une nouvelle approche d'écoute et de soins du monde de la rue, des plus vulnérables, et leur possible inclusion sociale. Merci à toi, Hervé Nicole, pour la réalisation technique de cette émission, mais un merci particulier à Colline, première sous-locataire du dispositif Un chez soi d'abord, artiste en devenir, autrice et interprète de cette chanson Clodo que nous écoutons pour clore cette émission.

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1: Il est midi à Paris, 10h en temps universel. 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
2: Fanny Bay.
1: 6 morts en Russie, 828 drones ukrainiens détruits, dont 600 vers Moscou. Voilà en chiffres l'attaque massive lancée par Kiev cette nuit. On en parle dès l'ouverture de cette édition. En Belgique, les flammes gagnent du terrain. 3000 hectares partis en fumée dans une réserve boisée. C'est l'un des pires incendies de l'histoire du pays. Conséquence, Bruxelles fait appel à l'aide de l'Union européenne. Vous l'entendrez. Voilà une semaine qu'elle ne sort plus de chez elle. Une Palestinienne de Kousra, victime comme d'autres habitants de son village du siège de colons israéliens extrémistes, le tout sous les yeux de l'armée israélienne. Et puis à la fin de ce journal, les mots de la sélectionneuse de l'équipe de football camerounaise à l'approche de la finale de la Coupe d'Afrique des Nations ce soir contre le Malawi. À la une, cette nouvelle attaque de drones ukrainiens en Russie, l'une des plus massives depuis le début du conflit. Selon le maire de Moscou, 600 engins ont visé la capitale cette nuit et au moins 3 personnes ont été blessées. À Moscou, la correspondance de Jean-Didier Revoin.
3: Ce matin, la défense russe a annoncé qu'il avait abattu 828 drones dans 16 régions russes, en Crimée, en mer Noire et en mer d'Azov. 201 drones parmi les 600 qui se dirigeaient vers Moscou ont été neutralisés, selon le maire de la ville. Cette attaque, l'une des plus massives depuis le début du conflit en 2022, a fait au moins 5 morts dans la région de Rostov, dans le sud du pays. Une autre personne a péri dans la région frontalière de Belgorod et une autre dans la région de Moscou. Les autorités parlent encore d'une vingtaine de blessés au total. À Domodedovo, une ville située à une vingtaine de kilomètres au sud de Moscou, un entrepôt de médicaments a été touché, provoquant un incendie dont la fumée noire était visible à plusieurs kilomètres. À Podolsk, une autre ville située à proximité immédiate de Moscou, un nouvel entrepôt de Wildberries, le géant russe du commerce en ligne, a pris feu après avoir été atteint par un drone. C'était le plus grand centre logistique du groupe depuis la destruction en juillet dernier de son complexe situé à Elektrostal, à une quarantaine de kilomètres à l'est de la capitale. Jean-Didier Revoin, Moscou. RFI.
1: La Russie, elle aussi, a bombardé l'Ukraine cette nuit. Au moins 3 morts et 20 blessés dans le pays, dit le président Volodymyr Zelensky, qui déclare ce matin sur Telegram, je cite, « Partout où les missiles balistiques russes atteignent leur cible, ils frappent des infrastructures civiles ». Fin de citation. Il est entré dans l'espace aérien roumain avant d'être abattu par un avion de combat espagnol. Un drone a pénétré aujourd'hui en Roumanie, près des frontières avec l'Ukraine et la Moldavie. Information transmise par le ministre roumain de la Défense. Depuis le début de la guerre entre Kiev et Moscou, le pays a subi régulièrement les conséquences. À la fin du mois de juillet, Bucarest avait abattu pour la première fois depuis le début du conflit un drone à une centaine de kilomètres de sa capitale. Direction Kousra à présent, village palestinien devenu malgré lui le symbole de la colonisation israélienne en Cisjordanie occupée. Voilà une semaine que la localité est soumise à un siège des colons extrémistes qui encerclent les maisons à l'intérieur desquelles se trouvent des familles palestiniennes. L'armée israélienne est sur place elle aussi, mais elle n'intervient pas contre les colons radicaux. Nicolas Falaise, vous avez pu échanger avec l'une des palestiniennes enfermées depuis une semaine à Kousra.
4: Cela fait une semaine qu'elle ne peut plus sortir de cette maison où elle cohabite avec 2 autres membres de sa famille. Dans le logement voisin se trouvent plusieurs de leurs proches, dont de jeunes enfants, bloqués chez eux aussi par les colons extrémistes. Ces colons, on les voit sur 2 vidéos que cette habitante palestinienne de Kousra nous envoie. Sur ces images tournées de sa fenêtre, de jeunes hommes et adolescents que l'on peut voir marcher par petits groupes sur les collines aux abords du village. Notre interlocutrice nous explique que les maisons assiégées n'ont plus d'eau courante ni d'électricité, hormis quelques heures de courant fournies par des panneaux solaires. En ce qui concerne le ravitaillement, les habitants ont pu recevoir l'aide apportée vendredi par des militants israéliens opposés à la colonisation. Ces derniers ont été aussitôt refoulés par l'armée. De sa maison encerclée de Kousra, la villageoise palestinienne observe ses soldats israéliens qui laissent la situation s'éterniser. Elle dit ne pas comprendre pourquoi ils protègent les colons au lieu de les déloger.
1: Le récit de Nicolas Falaise. Le Qatar retarde l'enquête sur le sort de pilotes de chasse iraniens. C'est l'accusation portée par Téhéran aujourd'hui, qui a affirmé hier que Doha avait capturé 3 de ses pilotes après une opération fin juillet. L'Iran a déclaré que Doha bloquait l'accès de responsables iraniens à son territoire. Des affirmations démenties par la diplomatie qatarie. La Belgique combat l'un des pires incendies de son histoire. Le feu qui s'est déclaré vendredi dans une grande réserve boisée s'est rapidement propagé. 3000 hectares déjà partis en fumée. Une situation inédite qui a poussé Bruxelles à activer le mécanisme de protection civile de l'Union européenne hier. Alors, en quoi consiste ce dispositif ? Élément de réponse avec Sofia Katsenkova.
5: La Belgique a d'abord fait une demande au Centre européen de coordination d'urgence basé à Bruxelles. Celui-ci évalue les besoins, puis transmet l'appel aux 27 pays de l'UE, ainsi qu'aux 10 États partenaires de ce mécanisme, comme la Serbie ou la Turquie par exemple. Chacun peut alors proposer volontairement des équipes ou des appareils. Dans le cas de la Belgique, les Pays-Bas ont envoyé 2 hélicoptères. Lorsque les renforts ne suffisent pas, l'UE peut aller chercher dans sa propre réserve appelée Rescue. C'est elle qui a fourni à la Belgique un hélicoptère venu de Tchéquie et 2 avions spécialisés envoyés depuis la Suède. L'Union européenne a 22 avions bombardiers d'eau en réserve, ainsi que 5 hélicoptères et une force de 800 pompiers environ. Ce mécanisme a été activé plus de 830 fois depuis sa création en 2001, mais ses limites apparaissent lorsque plusieurs catastrophes surviennent en même temps, comme cet été avec les nombreux feux de forêt qui ravagent l'Europe.
1: Ailleurs en Europe, justement, les flammes sévissent toujours. Un feu s'est déclaré hier sur l'île grecque de Skyros en mer Égée et continue aujourd'hui à se propager, alimenté par des vents violents. Le pays reste en alerte maximale incendie ce week-end. En Espagne, 2 incendies en cours depuis 2 jours, l'un dans le nord-est en Aragon et l'autre en Andalousie dans le sud. Plus de 40 000 hectares parcourus. Et puis en France, le feu évolue plutôt favorablement dans les Landes, dans le sud-ouest. Déclaration ce matin du préfet Gilles Clavreul qui décrit tout de même une nuit active mais sans reprise majeure significative et qui réévalue la surface brûlée par l'incendie à 1700 hectares. En Indonésie, elles sont des milliers à attendre de l'aide. Des milliers de personnes évacuées au lendemain du puissant séisme de magnitude 7,7 qui a secoué l'île de Flores dans l'Est. Le dernier bilan fait état d'au moins 51 morts et des dizaines de blessés. Pas d'électricité ni d'accès aux télécommunications dans certaines régions. C'est l'une des plus petites monarchies d'Europe et l'une des dernières à adopter le principe d'égalité homme-femme au sein même de la couronne. Le Liechtenstein ouvre la succession du trône aux femmes. Une décision pas facile à prendre dans ce petit pays conservateur coincé entre la Suisse et l'Autriche. Jérémy Lanche.
6: Jusqu'à présent, la succession au trône n'était possible que pour les membres masculins de la famille royale. Dorénavant, ce sera l'aîné qui aura cette charge, peu importe son genre. Le Liechtenstein est dirigé par le prince souverain Hans Adam II, mais c'est son fils, le prince héréditaire Aloïs, qui gère les affaires courantes. En 2019 encore, celui-ci se disait opposé à l'idée que les femmes puissent diriger le pays pour des raisons de stabilité de la couronne, selon lui. Il a visiblement changé d'avis, même si ce n'est pas pour tout de suite. Le prince a 4 enfants, dont une fille, mais elle n'est que 2e dans l'ordre de succession. La décision est donc surtout symbolique dans un pays considéré comme à la traîne en matière de droits des femmes. Elles n'ont obtenu le droit de vote qu'en 1984. L'avortement y est toujours interdit. Le Parlement pourrait voter pour sa dépénalisation très prochainement, mais le prince Aloïs a déjà menacé d'y mettre son veto. Jérémy Lanche, Genève, RFI.
1: Allez, on parle football à présent. La finale de la Coupe d'Afrique des Nations, c'est ce soir au Maroc. Le Cameroun affrontera le Malawi pour un match historique car aucune des 2 sélections n'a jamais remporté la compétition. Le Cameroun part avec l'avantage de l'expérience mais devra se méfier du Malawi qui peut compter sur les sœurs Chawinga, très en vue depuis le début du tournoi. Pour la sélectionneuse camerounaise Valentine Guélé, la qualification de son équipe est méritée, mais il faudra rester lucide jusqu'à la fin. On l'écoute.
7: Aucun match n'a été facile. C'est pour nous. En jouant le pays hôte la dernière fois, ça a été comme tous les matchs que nous avons abordés. Chaque match pour nous, c'était une finale. Il n'y avait aucune facilité dans ces matchs. C'était très dur. Toujours après chaque match, on prenait soin de nos filles, de les ramener toujours à garder la concentration pour la suite. Donc après avoir gagné les demi-finales, certes, il y a eu de la joie. Mais je crois que ça devait s'arrêter ce jour-là et bien se préparer pour la finale.
1: Coup d'envoi de la rencontre 19h temps universel, un match à suivre en direct sur le site de RFI.fr. Et puis autre rencontre en bref qui se joue aussi ce soir, 4 jours après sa victoire face à Aston Villa en Super Coupe d'Europe, le PSG retrouve la pelouse, le Paris Saint-Germain affrontera Lens au Stade Bollard à l'occasion du trophée des champions. C'est la fin de ce journal, midi 10 à Paris.
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10: Parmi les révolutions musicales que les ondes radio ont pu permettre, on pourrait compter les œuvres musicales créées à partir des sons captés par les ondes radio, des résonances de phénomènes astronomiques qui se sont produits il y a très longtemps, très très loin dans l'espace et qui ont contribué à des découvertes astrophysiques majeures dans les dernières décennies. Mais pour combien ? Est-ce que l'ampleur des phénomènes spatiaux auxquels renvoient ces sons donne un souffle plus ample aux œuvres musicales qu'ils ont pu nourrir ? Quelle différence alors de traitement musical y aurait-il si au lieu des battements d'un pulsar, tel compositeur s'inspirait des battements d'un sismographe ou des pulsations cardiaques d'un batracien ? Quand en 1991, au Festival Ars Musica à Bruxelles, les percussions de Strasbourg ont créé Le Noir de l'Étoile, une œuvre spectaculaire de Gérard Griset pour 6 percussionnistes disposés autour du public, bandes magnétiques et transmission in situ de signaux astronomiques, le prologue de l'astrophysicien Jean-Pierre Luminet devait prendre sa part à la puissance de l'œuvre. Avec la complicité du Festival Musica, Métaclassique propose de revenir sur Le Noir de l'Étoile de Gérard Griset avec le philosophe Lambert Dousson, l'astrophysicienne Kumiko Kotera et l'essayiste Ariel Kirou, auteur aux éditions MF de Philofiction, des imaginaires alternatifs pour la planète. Tout commence par un extrait du prologue de Jean-Pierre Luminet qui, la dernière fois où l'œuvre a été donnée dans le cadre du Festival Musica à Strasbourg, était dit par André Pomara.
11: En 1967, une jeune astronome détecta dans le ciel un signal radio variant rapidement sous la forme d'impulsions périodiques espacées de 1,3 secondes. La découverte fit sensation. Les impulsions étaient si régulières que pendant quelque temps, elles furent prises pour des signaux provenant de civilisations extraterrestres.
10: Lambert Dousson, au Noir de l'Étoile, fallait-il un prologue ?
12: En fait, il y a deux possibilités, ou bien il y a un prologue qui est celui de qu'avait en fait écrit Jean-Pierre Luminet un peu à la demande de Gérard Griset pour la création de l'œuvre, et qui explique de manière assez didactique en fait en quoi consiste un pulsar, mais qui est également une forme, disons, je dirais d'intronisation. Parce que, de fait, le texte termine par une formulation un peu étrange où il parle en fait de rendez-vous avec les étoiles, qui est un rendez-vous amoureux.
11: Les pulsars vont guider notre navigation musicale. Écoutons ces horloges cosmiques, égrenées leurs secondes. Nous avons rendez-vous avec les gardiennes du temps. C'est un rendez-vous amoureux.
12: Et là, on sent bien en fait que ce texte, il a aussi pour objectif de mettre les auditeurs dans un état d'esprit, d'accueillir une musique qui sera quelque chose de plus que de la musique, hein, qui serait quelque chose de plus que de la musique, qui serait quelque chose comme une forme d'expérience cosmique. Et là-dessus, disons, on pourrait sentir une sorte de basculement où, disons, le discours scientifique va pencher presque du côté de la magie ou de la religion. Alors de la magie, c'est-à-dire celle qui serait inspirée par les étoiles dans un sens presque préhistorique, ou de la religion, c'est-à-dire de la religion de l'art, dans une perspective qui serait très, néo-romantique, de pour pouvoir écouter de la musique, en fait, il faut d'abord passer un rituel qui vous autorise à avoir une expérience musicale. Pendant très longtemps, ce rituel, ça a été presque, c'est des rituels sociaux, hein, d'habillement, de silence, d'applaudissements. Ben là, on a inventé un nouveau rituel qui est un rituel en fait du discours. Donc en fait, on peut se dire qu'il peut y avoir une forme d'ambiguïté, hein, dans ce genre de préparation, là, de ce genre de discours d'introduction qui est aussi un discours d'intronisation.
10: Parce que c'est vrai que dans la voix du comédien qui dit le prologue dans la version 2011 au Festival Musica, on a l'impression de l'empreinte vocale de Marc Casso qui était la voix d'Albus Dumbledore depuis 2001, ce qui veut dire qu'il a beau raconter des choses qui sont de l'histoire de la science, c'est quand même pris dans une promesse de magie.
12: Mais complètement, et il y a une forme de solennité comme ça, et puis il y a le risque quand même de basculer dans le stéréotype de l'astrophysicien barbu à la Hubert Reeves, parce qu'on est du point de vue de l'astrophysique, alors on se met presque du côté de... on parle de la création de l'univers, et donc voilà, c'est là où on est un peu à la frontière de la science et de la religion.

0: Alors la façon dont vous, Lambert Doucson, vous avez enquêté sur le contexte a été de, comme Jean-Pierre Luminet, repartir de 1967 et de l'instruire d'abord, cette découverte du pulsar, comme une de ces inventions scientifiques d'une femme qui a été rattrapée par l'effet Matilda.
1: En fait, c'est en faisant des recherches en fait, sur les pulsars, à partir de ce que j'avais comme matériaux autour du noir de l'étoile de Grisée, que très rapidement, en fait, je suis tombé sur ce phénomène-là, hein, une forme d'invisibilisation hein, de la véritable chercheuse qui a découvert les pulsars, hein, ce qu'on appelle effet Matilda, hein, c'est-à-dire en fait, cette tendance qu'ont les hommes à s'accaparer les idées et les découvertes hein, de leurs consoeurs, hein, que ce soit dans le domaine scientifique, hein, de la science dite dure, mais également des sciences humaines. Je pense que si j'avais eu à écrire ce texte il y a 20 ans, en faisant des recherches sur Internet, je ne serais pas tombé là-dessus. Et donc, j'aurais eu une autre perception, en fait, de cette découverte-là. Et étonnamment, en fait, la manière dont ça s'est passé, cette recherche-là, c'est que parallèlement, donc, j'ai lu cette biographie de Jeffrey Harlow Brown, The Life and Music of Gérard Griset, qui est paru en 2023, où en fait, j'étais tombé sur un morceau d'interview en fait, de l'ex-femme de Gérard Griset, où il y avait une sorte d'effet Matilda, mais artistique, mais disons, c'est pas vraiment un effet Matilda, mais on retrouvait en fait une sorte de discours classique de la femme, de l'artiste, qui prend en charge en fait, la vie quotidienne de l'artiste pour que l'artiste puisse, de son côté, composer sa musique en toute liberté. Et donc, je retrouvais étrangement un type de dissymétrie analogue entre d'un côté l'invisibilisation de Jocelyn Bell ouais. Et de l'autre côté l'invisibilisation la mise en entrée de Jocelyn Griset.
0: Alors il y a une homonymie d'autant plus étonnante que le deuxième prénom de Matilda, la militante américaine qui a donné son nom à cet effet Matilda avec cet essai Woman as Inventor de 1883, son deuxième prénom est Jocelyn aussi.
1: Oui. C'est un pur hasard.
0: Il faudrait renommer l'effet Matilda effet Jocelyne finalement.
1: Presque, oui.
0: Et alors, ça veut dire qu'il faut multiplier les contextes pour rentrer dans le noir de l'étoile de Gérard Griset. C'est-à-dire que derrière Jocelyn Bell, il faut penser à Jocelyn Griset.
1: Un contexte ne va jamais expliquer une œuvre, mais il va en tout cas toujours contribuer à l'éclairer. Et ce dont on s'aperçoit quand on est... quand on commence à se pencher sur une œuvre singulière de musique, c'est que... les généalogies sont multiples. Disons pour le noir de l'étoile de Griset, on peut d'abord en fait être d'un point de vue disons internaliste, hein, mobiliser la manière dont son langage musical propre évolue en fonction des œuvres, où on passe d'une œuvre à une autre avec une recherche qui est une recherche personnelle. Dans cette perspective internaliste, il peut y avoir également en fait, disons, des événements contingents qui peuvent arriver et qui vont influencer, infléchir son esthétique. Là, par exemple, au moment où Gérard Griset va composer Le Noir de l'Étoile, c'est le milieu des années 80, c'est un moment où il dit lui-même qu'il commence à réfléchir au phénomène d'accélération, de décélération, de superposition des vitesses, parce que jusqu'à présent, en fait, sa musique était fondée sur des processus très lents, et donc c'est l'époque de transitoire et de épilogue, la fin des espaces acoustiques. Et en fait, cette découverte-là, c'est la découverte de la musique de Janáček, hein, qu'il se met à analyser, à enseigner, alors qu'il est à l'université Berkeley en Californie. Il découvre également le jazz alors qu'il est à Berkeley. Il découvre la musique de Conlon Nancarro, le compositeur mexicain qui a composé des études hein, pour piano mécanique. Donc ça, c'est une première généalogie qu'on peut dire une généalogie musicale.
0: Sauf qu'à cette généalogie musicale, oui, vous rajoutez Steve Reich et Thierry Riley, qu'on associe rarement à Griset, justement parce qu'il y a ce travail et la pensée du déphasage.
1: Oui, en fait, on a tendance à présenter la musique de Gérard Griset, ben c'est parce que c'est lui qui nous a encouragés, de manière très, très autonome, très autarcique. Ce qui alimente cette autarcie, c'est le discours très scientifique qu'il utilise dans ses notices d'œuvre. Et ce qui fait que c'est comme s'il n'avait pas été ouvert aux autres musiques, alors qu'on ne peut pas ne pas être ouvert aux autres musiques. Et donc, ce qui fait que quand on découvre que tout d'un coup, Gérard Griset a été sensible à une musique ou à une autre... Et bah, tout d'un coup, ça ouvre une autre fenêtre en fait sur sa musique. Et en effet, disons, les phénomènes de déphasage, on les entend chez Terry Riley, chez Steve Reich dès la fin des années 60. Mais le grand compositeur qui a utilisé le déphasage à peu près au même moment, en 68, et qui a eu une influence absolument décisive hein, sur la musique de Gérard Griset, c'est Stockhausen avec Stimmung.
0: Kumiko Kotera, bonjour. Vous êtes la directrice de l'Institut d'astrophysique de Paris, où nous nous retrouvons. Vous êtes aussi l'autrice d'un livre qui s'appelle L'univers violent, qui est paru aux éditions Albin Michel. On parlera de cette violence. Le sous-titre, c'est Supernova, Trou Noir, Pulsar. Alors précisément, j'aimerais bien que vous nous racontiez comment est-ce que Jocelyne Bell-Burnell rencontre le Pulsar, d'ailleurs nomme aussi ce phénomène Pulsar, en 1967.
2: Donc, c'est une jolie histoire, je trouve, parce que donc Jocelyne Bell faisait sa thèse.
0: Oui.
2: Et elle épluchait des données d'un grand radiotélescope à Manchester qui collectait des informations d'objets qu'on appelle des quasars, qui sont des objets extrêmement lointains qui émettent en radio. Ce sont des galaxies.
0: Qui émettent en radio, ça veut dire
2: qui
0: quoi?
2: Qui émettent en radio, ça veut dire ce sont des galaxies donc comme les nôtres, mais beaucoup plus actives, avec un actif dans le sens le cœur de la galaxie émet de très grands jets, éjecte de la matière et de la lumière en même temps dans l'univers. Et ce jet est tellement puissant que depuis les confins de l'univers, on peut le voir avec des instruments. Voilà. Et il se trouve que ces jets sont émis aussi dans la gamme de fréquences radio. La lumière a ce qu'on appelle un spectre électromagnétique. C'est comme les notes de musique. Ça va des graves, fréquences. Ça va des graves aux aigus. Et donc les fréquences basses, ça s'apparente. Enfin, c'est ce qu'on appelle la radio, la lumière radio, la radio qu'on entend là même.
0: Jocelyne Bell, quoi. Elle a une radio à la maison et là, elle se dit tiens, je capte des supernovas.
2: Non, c'est pas du tout une radio à la maison. C'est un énorme radiotélescope opéré par l'université de
0: Cambridge.
2: De Cambridge, donc vers Manchester, qui s'appelle Jodrell Bank. Donc dans cette énorme structure métallique, on capte des quasars, donc de la lumière de galaxies très lointaines. Et en épluchant ces données, à un moment, elle se rend compte qu'il y a un objet qui semble pulser, en fait.
0: Pulser, d'accord. Voilà, donc c'est de là que ça vient, oui.
2: Voilà, qui semble faire des soubresauts, quoi. Enfin, des soubresauts très réguliers.
0: C'est la régularité qui fait que c'est remarquable. Ouais.
2: C'est ça. Donc elle voit quelque chose qui fait du bruit, et puis d'un coup, fuf, puis fuf, et de façon beaucoup plus régulière, c'est-à-dire dans la réalité, je crois que ça faisait fruit, fruit, fruit, fruit, fruit, à peu près avec cette pulsation, 1,337 secondes. Et donc elle capte ça, elle le voit dans les données, elle en discute avec son directeur de thèse.
0: Qui d'ailleurs a eu le prix Nobel à sa place pour cette découverte.
2: À sa place, ouais. Non, pas forcément, mais ouais. Qui aurait pu partager le prix Nobel avec elle.
0: On va le dire comme ça.
2: Il était là dans les parages, ça c'est sûr. Ouais. Et donc ils en discutent, Anthony Hewish et elle, Jocelyne Bell, et ils se rendent compte assez rapidement qu'il s'agit d'un signal extraterrestre, donc qui ne vient pas de la Terre.
0: C'est vrai qu'ils ont appelé ça le Little Green Man, donc petit homme vert numéro 1.
2: C'est ça, donc déjà ils vérifient que ce n'est pas quelque chose qui vient de l'instrument, parce que c'est ça qui est très fréquent.
0: Oui.
2: En radio, souvent on a des
0: interférences. En général,
2: on peut avoir quelque chose de terrestre créé par notre propre instrument.
0: Que l'on croit venir de l'autre bout du cosmos.
2: Voilà. Ouais. Donc, souvent, on ne croit pas. On est à peu près persuadé que c'est un problème qu'on a sur notre instrument, donc c'est ce qu'ils vérifient. Ils se rendent compte que non. Et ils se rendent compte que ça vient donc c'est un signal extraterrestre qui vient hors de la Terre. Ils l'appellent effectivement, affectueusement, Little Green Man, le petit homme vert, parce que c'est un signal tellement régulier qu'on dirait un signal produit par quelque chose d'intelligent, en fait. Et puis, ils se rendent compte que non, ce n'est pas un alien, mais probablement une étoile qui émet une pulsation extrêmement régulière.

ils essaient de comprendre ce que c'est que cet objet. Et donc il se trouve qu'en 1932 déjà, deux astrophysiciens, Bade et Zwicky, avaient fait cette expérience de pensée où ils s'étaient dit « qu'est-ce qui se passerait si on avait des étoiles fabriquées uniquement avec des neutrons ?» Donc, les neutrons, ce sont des constituants élémentaires de la matière. Donc, lorsqu'on prend un noyau atomique, donc la matière ordinaire est constituée d'un noyau et d'électrons qui se baladent autour, qui font l'électricité qu'on connaît bien. Et dans ce noyau, on a des protons et des neutrons. On se dit, si jamais une étoile était faite que de neutrons, qu'est-ce qui se passerait? Et ils se rendent compte que ça pourrait être le résidu d'une explosion d'étoiles massive qui fait plus que 8 fois la masse du Soleil, qui a fini sa vie et qui reste avec un petit cœur au centre, et cette toute petite étoile serait une étoile à neutrons. Donc il y a toute une théorie qui est faite autour de ça, donc en utilisant la physique des particules, en utilisant l'astrophysique, et donc on arrive à ces histoires d'étoiles à neutrons. Ces étoiles à neutrons, certains autres physiciens s'en saisissent et essaient de les décrire, essaient de comprendre comment ils fonctionneraient. Donc ils trouvent que probablement ils auraient des champs magnétiques extrêmement forts, qu'ils seraient comme des aimants qui tourneraient très, très rapidement sur eux-mêmes, et que dans cette rotation, ils pourraient émettre de la pulsation. Et 1967, voilà, on découvre ça marche.

0: Disons, la proximité entre Grisé et Stockhausen, elle est très forte parce que c'est vraiment Stimmung.
1: Mais elle n'est pas spéculative, elle est réelle au sens où ils se sont rencontrés
0: à Darmstadt. Oui, c'est ça. En fait, Grisé a suivi les cours de Stockhausen à Darmstadt en 72, quand il était pensionnaire à la Villa Medici, et il a découvert Stimmung très rapidement. Mais de toute façon, tout le monde a entendu Stimmung. C'est l'œuvre mythique de Stockhausen qui a été diffusée sur toutes les ondes radio, qui a été retransmise des milliers de fois dans la sphère d'Osaka à l'exposition universelle. Et c'est Stimmung, en fait, qui fait découvrir à Grisé la manière dont on peut animer de l'intérieur un son issu d'un spectre d'harmonique.

0: Sauf que Stockhausen compose Timung en 68 et Griset compose Le Noir de l'Étoile en 86, c'est-à-dire presque 20 ans après. En fait, le rapport à l'espace n'est pas le même, disons, individuellement, subjectivement, et n'est pas le même culturellement. Subjectivement, c'est-à-dire en fait que Stockhausen, lui, il y a une pensée mystique de Stockhausen qui est assez célèbre, et même hein, Stockhausen, dès les années 50, hein, il compare les notes de ses claviers Stuck à des étoiles dans le ciel. Ça, c'est un peu le contexte individuel. Et Griset, hein, de ce point de vue-là, lui, il pourrait dire qu'il a un rapport spirituel au son, mais comme tous les compositeurs en ont un, une sorte de rapport à la transcendance, mais c'est la transcendance de l'art, dans un discours qui est assez courant, en fait, de la religion de l'art.
1: Finalement. Oui, puis c'est une spiritualité rebricolée aux dimensions de l'atelier du compositeur, au point que, dans la note qu'il écrit en accompagnant l'œuvre, ce que vous retenez, vous, c'est la phrase que l'on n'en déduise pas. Cependant que je suis un adepte de la musique des sphères, il n'est d'autre musique des sphères que la musique intérieure.
0: Oui, et ça c'est un peu la troisième ligne généalogique. Hein. Donc cette musique intérieure, c'est vrai qu'en plus il y a quelque chose de très romantique au fond dans cette expression de musique intérieure.
1: Ah oui, c'est le ciel étoilé au-dessus de moi et la loi morale en moi. C'est presque une réplique ancienne, non?
0: Moi j'aurais plutôt pensé au soubresaut de la vie sentimentale et affective du compositeur romantique.
1: Ouais.
0: Et de fait, c'est quelque chose que j'ai découvert aussi en lisant cette biographie de Jeffrey Harlow Brown, hein, c'est que au moment où Gérard Griset découvre les pulsars, donc il enseigne à l'université de Berkeley en Californie, il rencontre un astrophysicien qui s'appelle Joseph Silk, qui lui fait écouter les pulsars, et en fait c'est une période de la vie de Griset qui est particulièrement difficile parce qu'il est totalement isolé culturellement, il a subi vraiment l'hostilité de ses collègues américains en arrivant, et c'est un moment où sa vie sentimentale explose hein, littéralement, il quitte son épouse et il se retrouve vraiment dans une situation de dépression très profonde, avec des pensées suicidaires, avec une incapacité à composer de la musique. Et donc voilà, c'est des choses qu'on découvre, que moi personnellement j'avais absolument pas soupçonné hein, de la vie de Gérard Griset, parce que c'est pas du tout des choses en fait qu'on peut déduire en écoutant une musique, c'est pas du tout une musique romantique. Mais là en fait il y a quelque chose aussi de ces contingences de la vie affective du compositeur qui vient au fond heurter sa musique de l'intérieur. Ça ne veut pas dire en fait que sa musique elle-même est une sorte de sismographe hein, de ses élans intérieurs, mais en tout cas j'ai eu l'impression en fait que cette période-là très difficile pouvait éclairer aussi cette œuvre musicale.
2: J'ai discuté avec Joe Silk, qui lui a fait écouter les premiers sons de Pulsar. Et Joe me disait, Gérard Griset était obsédé par le temps. C'est ce que j'ai compris de toutes mes autres lectures, de ce qu'il écrit dans ses carnets. Et cette obsession du temps, on le sent dans cette musique, je trouve. Sa composition, pour moi, qui suis scientifique, est en temps-fréquence. On sent qu'il y a une rythmique qui est à plusieurs degrés. Enfin, donc temps-fréquence, dans le sens, une espèce de... On sent qu'il y a une fréquence un peu dominante, comme dans le pulsar, et puis derrière, autour, enfin, ou tout autour, une construction autour de différentes fréquences, d'autres fréquences, qui remplissent un peu l'œuvre. Et l'espace même.
1: Parce que cette histoire de radio dit en même temps que on se branche sur une fréquence qui nous enferme et nous empêche quasi d'écouter toutes les autres. Je crois que c'était une remarque que faisait Pauline Olivero sur l'écoute radiophonique, et on pourrait la reporter à cet endroit-là, c'est-à-dire que ce pulsar finalement n'est qu'une partie d'un phénomène qui, dans sa globalité, est de toute façon inouï. Donc pour tenter de le faire entendre, pour autant que c'est forcément paradoxal puisque c'est inouï, qu'il faudrait donc rééchelonner.
2: C'est vrai, écouter un pulsar en radio, c'est très réducteur, parce que le pulsar émet dans toutes les autres fréquences de la radio jusqu'à la lumière gamma, qui est de la lumière extrêmement énergétique, ou même en X, les rayons X qu'on connaît, avec lesquels on fait de la radio, enfin la radio, ouais. On regarde les os de notre corps. Donc observer les pulsars en radio, c'est réducteur, il faut ouvrir toutes les gammes de fréquences, et peut-être que la musique de Grisé fait ça.
1: Dans Une histoire naturelle des sons, Caspar Anderson parle d'un album qui a été fait en 1977 par Willie Ruff et John Rogers, qui s'appelle The Harmony of the World, en référence directe à l'harmonie du monde de Johannes Kepler. Je vous propose d'en entendre un extrait.

0: À l'époque, ça a été pas si bien reçu que ça. Le New York Times a parlé d'une cacophonie de pépiments, de gémissements, de tambouridements et de bourdonnements. Et en fait, le début, c'est une oscillation mi-do qui serait censée donc représenter l'orbite elliptique de Mercure.
1: Bah là, c'est pareil. En fait, je pense que la musique des sphères est assez différente parce qu'elle n'est pas dans le pétillement, le jaillissement de l'univers violent sur lequel je travaille.
0: Oui.
1: Ceci dit, on a Holst aussi, les planètes.
0: Oui, c'est aussi un jeu de transposition avec les modes. Et, ouais.
1: Voilà, qui est un peu plus réjouissant, même s'il y a aussi un côté pareil, sombre. Ouais, ça me dérange toujours. Pourquoi est-ce que les gens ont toujours besoin de faire quelque chose d'assez sombre dès qu'il s'agit d'univers en termes auditifs?
0: C'est-à-dire qu'on assombrit le rapport à l'espace chaque fois que
1: on
0: le musicalise.
1: Ouais. J'ai l'impression. Enfin, ouais. Peut-être pas toujours, mais j'ai l'impression qu'il y a cette connotation.
0: Un peu raide, ouais.
1: Noir.
0: Noir.
1: Ouais. Noir. Bon, l'univers est noir, le ciel est noir. Mais les astres sont très lumineux. Donc on pourrait au contraire utiliser cette poétique-là.
0: Donc vous appelez à une illumination des représentations spatiales.
1: Oui, vraiment. Ouais. Une poétisation un peu plus.
0: Ouais.
1: Oui. Faire de cette espèce quelque chose de plus jubilatoire.
0: Ariel Kirou, je vais vous faire écouter quelques considérations de Gérard Griset qui présente Le Noir de l'Étoile pour vous entendre ensuite nous le commenter du point de vue de ce qu'il tisse avec le spatial et de ce qui se passe au début des années 1990 dans la science-fiction quant à la même question.
2: Oui, composer avec l'univers, c'est un bien grand mot, mais c'est tout simple. Je me trouvais aux États-Unis et j'ai rencontré un cosmologiste qui m'a remis une petite cassette qui contenait des sons de pulsars. Et lorsque je suis rentré chez moi, j'ai écouté ça, et j'étais immédiatement ému, non pas par la qualité du son, on en fait des bien plus intéressants en studio électroacoustique, mais par l'aspect affectif et conceptuel du son. Et puis je l'ai mis de côté en me disant un jour je ferai quelque chose, un petit peu comme Picasso qui a ramassé celle de bicyclette en se disant un jour je vais l'utiliser, je ne sais pas trop comment. Et quelques années plus tard, je suis rentré en France, et j'ai rencontré Jean-Pierre Luminet, et voilà, c'est là que toute l'histoire a commencé.
0: Rien que dans ces phrases, on peut dire de circonstances, il y a déjà une façon d'embrasser l'espace qui est on ne peut plus cadrer de la part de Griset. Je préfère faire référence à Picasso.
3: Oui, de toute façon, je ne suis pas un spécialiste des musiques contemporaines, même si c'est Yannis Xenakis qui a présenté Mon père et ma mère alors qu'elle était au GRM.
0: Ah, c'est vrai.
3: Oui, vous en avez.
0: C'est pas rien.
3: Donc, c'est pas rien, mais ça veut dire en fait que la logique, le rapport à l'espace, au cosmos, au-delà même de Griset, elle était très présente en fait chez
0: dans l'ambiance musicale,
3: du GRM, de Luc Ferrari en passant par beaucoup d'autres. Donc c'était quand même très présent. Bon. Donc déjà, le premier point, c'est lorsqu'il parle de composer avec l'univers, il parle de composer avec des bruits, en quelque sorte, avec des perceptions. Hein. En plus, c'est même pas des sons, parce que c'est des sons qui sont fabriqués, puisque c'est des ondes électromagnétiques qui sont transformées en rythme, en quelque sorte, par les mécanismes des machines qu'ils utilisent pour lire ces sons de l'espace. Il y a donc là, quelque part, quelque chose de l'ordre de l'électroacoustique. Je fais avec un réel, en quelque sorte, alors qu'il n'y a rien de plus irréel que l'univers et que le cosmos. Donc là, déjà, il y a une démarche qui au fond, est assez proche de la science-fiction, qui fait la différence entre la science-fiction et la fantasy.
0: Parce qu'en plus, il se connecte avec un infiniment grand, du point de vue d'une donnée infiniment petite, qui est la petite chose captée. Ouais.
3: Voilà, il capte quelque chose, et puis, à partir de cette captation, de quelque chose qui, au fond, fait écho à l'ailleurs, à ce qui est, en théorie, incaptable, incalculable, infini, à partir de cette bribe, qui donc n'est pas incaptable, n'est pas incalculable, n'est pas infini, puisqu'on a réussi à la capter. C'est comme si on avait réussi à saisir une sorte d'ersatz, de poussière d'étoiles. Au fond, il part de là, de ce peu de rapport qu'il a à cet infini, pour essayer d'en figurer une œuvre. Mmh. C'est très exactement la démarche de la science-fiction. lorsqu'elle s'attaque en fait à l'espace, lorsqu'elle s'attaque à l'immortalité, tout ce qui est au fond inatteignable, elle le fait à partir d'éléments du réel quelque part, d'éléments plus ou moins tirés de la science, plus ou moins tirés d'observations diverses, parfois très lointaines, parfois très fugaces, et à partir de là, elle va imaginer quasiment l'impossible. Donc déjà, il y a une démarche.
0: Et est-ce que c'est comme ça qu'il faut entendre justement la référence à la selle de Bicyclette et à Picasso? C'est comme s'il y avait le côté ready-made.
3: Oui, c'est le côté ready-made, c'est le côté électroacoustique, c'est le côté faire de la musique avec des sons qui n'ont rien à voir avec de la musique a priori. En fait.
0: D'autant plus qu'il prend le parti pris d'intégrer ces sons-là à l'œuvre musicale sans les manipuler, il le dit dans la note d'attention.
3: Et d'ailleurs, c'est comme ça qu'il le joue dans son concert. C'est-à-dire qu'il y a, j'ai vu donc un concert où il y avait donc 6 espaces donc de percussions pour le Noir de l'Étoile, et il y a eu au moins 2 moments quelque part où l'ensemble des musiciens s'arrêtent pour entendre une pulsation qui ressemble à de la percussion, assez rapide d'ailleurs dans un cas, un peu plus lente dans l'autre, qui viennent visiblement d'un seul pulsar qui est utilisable en fait. Hein, donc il y a cette façon quelque part d'utiliser une matière première, donc quelque chose qui est concret en fait. C'est un peu comme les archéologues, les anthropologues, c'est-à-dire ils se laissent l'opportunité d'interpréter, de créer, de construire à

0: la Terre aussi, ça nous parle de nous, en quelque sorte. Donc il y a vraiment une dimension extraterrestre, une dimension de l'ailleurs. Et ça, on la retrouve autant chez Klaus Schulze que c'est Derrick May, pour parler d'un des DJ de la techno de Détroit, que chez Gérard Griset. Donc là, il y a vraiment un point commun, c'est ce rapport à l'ailleurs, quelque part, et qui est quelque chose qui est très très fort dans la musique. En fait, et qu'on retrouve aussi, évidemment, dans la science-fiction.
1: Alors, il y a une différence aussi importante, c'est que Griset, quand il fait ça, il a son astrophysicien à côté de lui, Jean-Pierre Luminet, qui vient comme comparaître sur la validité scientifique de la source initiale, ce qui n'était pas le cas des DJ de Détroit, qui n'avaient pas besoin de la caution scientifique à côté.
0: Non, non, Griset, lui, effectivement, il s'appuie sur un astrophysicien, il s'appuie sur du solide. Il est, au fond, dans la logique qui est celle de la musique savante. Il n'est pas entré dans un territoire pop. Lorsqu'on est dans un territoire pop, l'exemple, moi, qui me semble le plus extraordinaire, c'est Mad Mike, qui est le boss du label donc Underground Resistance, donc à peu près au début des années 90. Hein, donc là, on est vraiment au même moment. Hein, on est, voilà. Eh bien, que dit Mad Mike, en fait ? Je vais citer ça parce que c'est vraiment assez fort. Et là, il parle de ses musiques expérimentales, en fait. Hein, donc, il parle vraiment de... On est vraiment sur le pendant pop de ce que fait Gérard Griset. Il dit, voilà... Notre motivation, c'est la déprogrammation des esprits programmés. Ensuite, il cite l'un des trois parrains de la Techno Soul, Juan Atkins, alias Model 500, et il dit « Juan m'a donné la clé de la techno », c'est une phrase du capitaine Kirk au début de chaque épisode de Star Trek. « Allons sans peur là où l'homme n'a jamais été, c'est en explorant ensemble de nouveaux territoires que nous trouverons ce que nous cherchons, ce point d'évolution où nous aurons plus de respect les uns pour les autres que nous en avons aujourd'hui pour le fric. »
1: Ariel Kirou, dans Les Imaginaires du Futur, page 291-292 de la version poche collection Helios des éditions AQSL.

0: Donc, ce qui est assez fou, c'est que il y a dans cette citation à la fois la phrase de Capitaine Kirk, allons sans peur là où l'homme n'a jamais été, ouais. Puis lui, ce qu'il en tire, c'est-à-dire cette logique d'être hors des sentiers battus, d'être hors le mainstream, de sorte de s'extraire du capitalisme. Mais donc il utilise Star Trek.
1: Mais le no UFOs, quand bien même on est dans la SF, on est quand même hors aussi de l'irrationalisme que
0: tout
1: pourrait appeler la référence au.
0: Ouais. Tout à fait. Donc on voit bien que le no UFOs, c'est le rapport à Juan Atkins, parce que tous ces gens, la techno de Détroit, donc Mad Mike, Juan Atkins, Derek May, Kevin Sanderson, sont des fans absolus de science-fiction, et notamment des logiques de l'espace, comme Jeff Mills et ainsi de suite. Simplement, le point référence, c'est il y a le no UFOs qui effectivement donne un côté un petit peu rationnel, bizarrement, mais il y a aussi Star Trek.
1: Oui.
0: Et évidemment, la phrase qui au démarrage de Star Trek, qui est aller jusqu'au bout de l'infini. C'est-à-dire, on est dans une logique de recherche, on est dans une logique d'expérimentation, et ce rapport à l'ailleurs, qu'il passe par les pulsars découverts par des astrophysiciens, ou qu'il passe par le rapport à Star Trek, un rapport en quelque sorte pacifiste à l'étranger,
1: ouais,
0: en quelque sorte, aboutit au fond à une même dimension cosmique et à un même type de recherche, dans un cas dans un territoire un peu plus sauvage, et dans l'autre dans un territoire un peu plus cadré, qui est celui de Griset. Messiaen, lorsqu'il utilise les ondes Martenot et qu'il en parle, il explicite l'usage des ondes Martenot comme un son venant d'ailleurs. C'est-à-dire le térémine, les ondes Martenot, selon Messiaen, un titre comme Horizon, entièrement en ondes Martenot, ce son venu d'ailleurs, c'est un son électronique. Et là, Griset, par rapport à, je crois qu'il a été un des élèves de Messiaen, par rapport à Messiaen, là, il crée une rupture qui est tout à fait intéressante et assez inédite. Il crée un rapport à l'espace qui ne passe plus par l'électronique, mais par la peau, par le physique. Là, pour le coup, c'est la grande originalité, pour moi, c'est la grande surprise, parce que là, il crée une rupture, non seulement par rapport aux musiques populaires dont je parlais, expérimentales, aux musiques expérimentales, mais il crée aussi une rupture par rapport à Messiaen ou à Stockhausen.
1: Lambert Doussan, vous avez un peu enquêté sur les références à l'espace dans la musique, pour dire large, pop des années 60-70. Il y a beaucoup de références, y compris au pulsar.
2: Alors, en fait, je me suis surtout appuyé sur l'ouvrage de Philip Auslander sur le glam rock. C'est lui qui, dans un chapitre sur David Bowie, qui fait une rapide généalogie du rapport à l'espace dans les paroles des chansons pop de la fin des années 60, au début des années 70. En fait, Space Oddity de David Bowie est une sorte d'événement.

dans la musique, hein, au sens où il rompt avec l'idéologie spatiale des hippies. C'est-à-dire, en fait, pour le mouvement hippie qui a alimenté le rock psychédélique, le voyage dans l'espace, c'est à la fois le trip au LSD, mais c'est aussi la possibilité de rencontrer des extraterrestres, hein, qui sont une sorte de modèle utopique de société peace and love. Et David Bowie, lui, avec Space Oddity, en fait, renverse totalement cette perspective-là. Il va décrire un Major Tom qui, lui, est un astronaute, hein, qui voyage dans un espace qui a déjà été colonisé par l'armée et par l'industrie, et à qui on demande en fait de faire la promotion publicitaire d'une marque de vêtements. Donc on a un espace qui est colonisé par l'armée et marchandisé, hein, par les marques des multinationales. Donc c'est un espace qui ne peut plus en fait être une surface de projection utopique d'un point de vue communautaire, hein, ou politique.

0: que c'est que cette phrase qui dit « je ne me drogue pas, je n'ai pas besoin de planer » ? Pourquoi est-ce que c'est une espèce de recadrage ?
1: Donc Gérard Griset arrive en 1982 à Berkeley parce qu'il a obtenu un poste de professeur de composition, qui est un poste prestigieux, et pour accompagner en fait son arrivée, on joue en fait des extraits des espaces acoustiques, donc son grand œuvre des années 70. 80. Et là, un des compositeurs en poste depuis 1949, Andrew Imbrie, en fait, assiste au concert et entend cette musique et après, pendant plusieurs semaines, répète à tous ses étudiants que, en fait, c'est de la musique de drogué. La musique d'Imbrie, si on l'écoute, c'est une musique très expressionniste, ça ressemble un peu à du Schoenberg du début du XXe siècle, comme ça. Imbrie exprime de manière très stupide son incapacité ou son dégoût de cette musique, son incompréhension et surtout son opposition esthétique et idéologique à cette musique-là.

0: C'est vrai que la musique de Grisé, celle des espaces acoustiques, c'est une musique qui est très lente. On peut y trouver, disons, des moments qui sont des moments planants, des moments de stase, qui sont très en rupture avec le style en fait fragmentaire, déchiqueté hein, de la musique sérielle ou post-sérielle hein, qui avait encore en cours hein, dans les années 70. Donc de fait, il y a quelque chose de planant dans la musique de Grisé, en tout cas dans les espaces acoustiques hein, et dans cette musique d'Xpetra des années 70, par sa dimension étale, etc.
1: Parce que donc on a bien compris que Grisé était finalement moins connecté au cosmos que Stockhausen. Il était pas si porté sur la marijuana qu'un certain Andrew Imbri voudrait le laisser penser. Mais ça veut dire que c'est quoi son kiff finalement ? C'est que le son ?
0: À Gérard Grisé ?
1: Ouais.
0: Oui, oui, c'est possible que ça soit que le son, oui.
1: Et parce que vous, vous n'êtes pas loin de penser que bon, c'est un pulsar comme ça aurait pu être finalement un sismographe branché sur le mouvement d'un grillon, quoi.
0: Oui. En fait, mais c'est ce qui est particulièrement touchant et poétique aussi dans la jeunesse de cette œuvre, hein, c'est que, en fait, Gérard Grisé, il rencontre Joseph Silk, hein, cet astrophysicien, à Berkeley. Ils se rencontrent et leur amitié se noue très rapidement parce qu'en fait, tous les deux sont dans la même situation, c'est-à-dire d'être des gens qui sont totalement isolés, chacun dans leur département, l'un en musique, l'autre en astrophysique. Et Joseph Silk fait entendre le son d'un pulsar à Gérard Grisé. Et disons, si vous entendez le son d'un pulsar disons, de manière totalement isolée, c'est pas grand chose en fait, c'est genre des petites pulsations très rapides. Et donc, si Gérard Grisé, à la place d'un astrophysicien, avait rencontré au cours d'une soirée, un cardiologue ou quelqu'un qui est spécialiste, des batraciens ou des rythmes animaux ou des tremblements de terre et qui lui avait fait écouter des phénomènes naturels périodiques, peut-être qu'il aurait eu aussi cette espèce de fascination-là et qu'il aurait conduit à composer une œuvre inspirée hein, par ces rythmes-là. Après, il y a quand même... Disons, il y a quelque chose d'assez beau dans le fait que c'est une sorte de rencontre humaine et que tout d'un coup, il y en a un qui travaille, un scientifique qui travaille sur la naissance et la mort des étoiles et l'autre qui travaille sur la naissance et la mort des sons. C'est ce que, dans la musique spectrale, on appelle un transitoire. Et ce transitoire des étoiles, c'est aussi au moment où Gérard Grisé il est en train d'achever ses pièces pour orchestre hein, qui vont clôturer le cycle des espaces acoustiques, hein, transitoire hein, pour grand orchestre et puis épilogue hein, pour quatre corps et grand orchestre. Donc il y a à la fois quelque chose de totalement contingent, ça aurait pu être n'importe quoi d'autre, n'importe quel autre phénomène périodique fascinant, ça aurait pu être aussi la pulsation, je sais pas, des électrons ou d'un rayon laser, mais là c'est donc il y a cette contingence-là, mais en même temps aussi quelque chose qui relève de, disons, d'une sorte de miracle, d'une rencontre, parce que les situations subjectives sont analogues, l'isolement social, culturel, et les intérêts peuvent aussi se rencontrer sur trois fois rien, quoi.
1: Quand il envisage de faire cet usage-là des sons du pulsar, il est quand même dans une réponse en termes de technique très différente, voire bifurquante par rapport à ce qu'il avait pu faire dans Partiel, par exemple, vis-à-vis des spectrogrammes du mi, de la contrebasse ou de choses comme ça.
0: Oui, complètement. En fait, disons, au fond, avec le pulsar, on est déjà dans la métaphore. Hein. Et le pulsar, on pourrait dire qu'il a presque le même statut que les textes sur les morts égyptiens qui vont guider Anubis et Nout, ou alors le même statut que l'ouverture de Daphnis et Chloé de Ravel qui va donner lieu à Vortex Temporum. Au fond, il y a quelque chose ici. Le pulsar n'a pas du tout le même statut que le spectre.
1: Oui, ça veut dire qu'il reconfigure à chaque fois le mode d'appropriation des modèles qu'il se donne, ou des sources qu'il se donne.
0: Oui, en fait, oui, c'est vrai. Oui, H classique, le plus banal, en fait, de comment est-ce qu'on produit quelque chose.
1: Bon, on pourrait peut-être écouter quelques minutes Ségolène Guichard.
2: On voit dans Silent Running, par exemple, l'idée de dôme géodésique, cette figure de Lowell, qui est le protagoniste, qui quand même reprend un certain nombre de conceptions de ce que sont les Américains, de l'environnementalisme américain, notamment autour d'une nature qui serait mieux en fait sans homme. Donc on voit que Lowell va finir par se débarrasser de toute présence humaine et confier cette nature à une technologie. C'est des visions qui ne sont pas étrangères à ce qu'a pu produire Stewart Brand, par exemple, en Californie, avec l'idée du All Earth Catalogue. Donc l'idée, ce n'était pas que la technologie était mauvaise, mais qu'elle devait être réorientée pour mieux solutionner nos problèmes écologiques. Donc il a sorti un numéro, Stewart Brand, spécial en 1977 sur les colonies spatiales. Et c'est assez intéressant parce que vous avez un certain nombre d'intervenants de cette contre-culture qui vont s'exprimer à la fois pour et contre cette idée de colonisation spatiale. Et du coup, ça produit des échanges assez passionnants entre des visions justement d'ingénieurs très enthousiastes et d'autres beaucoup plus justement concernés par l'environnement qui vont penser que tout simplement c'est une absurdité et un non-sens. Avec raison, je ne me prononcerai pas sur cette question. Mais enfin, voilà, ce qui m'intéresse, c'est qu'on est toujours dans cette idée qu'on a une fin du monde imminente et donc qu'il s'agirait soit de sauvegarder un peu ce qui reste, de stocker, de faire une sorte de sauvegarde spatiale du monde que l'on est en train de perdre. Alors Elon Musk ne parle pas vraiment de catastrophe écologique, mais il parle d'un doomsday event, donc c'est vraiment le mot qu'il emploie et qui veut dire soit une collision, soit bon, tout simplement voilà, c'est cette idée de fin du monde qui est très présente, qui est très étonnante aussi parce qu'on est quand même dans un discours capitaliste, fin de business, et pourtant cette idée surgit et elle est là pour inciter à la création de cette colonisation martienne. Et il y a aussi l'idée que non seulement c'est la fin du monde, mais c'est aussi cette vision que notre monde est fini. Donc le monde apparaît là comme une ressource et il faudrait aller plus loin, raviver une nouvelle frontière pour continuer à vivre selon nos modèles économiques et d'exploitation de la nature.
1: À écouter Ségolène Guinard, il y a quand même cette idée, Lambert Dousson, que quand on traite avec des matières qui viennent de l'espace, il y aurait toujours quelque part un rééchelonnage de ce qu'on peut faire de notre humanité quand même.
0: Oui, mais en même temps, disons, la science-fiction, elle est un petit peu là pour nous rappeler qu'il y a toujours, en fait, ou bien on va faire que transposer les relations de domination dans l'espace, ou bien en fait il y a un alien qui nous attend pour nous exterminer et nous renvoyer en fait
1: avec un inconscient qui dirait qu'on l'a bien mérité quand même alors.
0: Ben je sais pas quand. Bah, quand on pense au film de Ridley Scott, Alien, en 79, en fait, c'est des prolétaires qui sont dans un vaisseau spatial. La première discussion qu'ils ont entre eux, c'est quelle prime ils vont recevoir. Ça contraste fortement avec le conte des fées, avec des princes et des princesses de Star Wars, de Lucas. Et ces prolétaires-là qui se font quand même exterminer par l'Alien, mais ils se font exterminer par l'Alien parce qu'une multinationale, en fait, les a considérés comme sacrifiables au nom du complexe militaro-industriel. On aimerait bien que les méchants soient punis et que l'espace soit une sorte de lieu où en fait on juge. Voilà, après l'apocalypse, ben en fait, à partir de la fin des années 70, dans les années 80, au fond, on déchante hein, parce que même l'espace n'est pas un lieu de rédemption et donc n'est pas le lieu où les dominations se renverseront.
1: Ça veut dire qu'entre le moment où Jocelyn Bell entend ce pulsar en 1967 et le moment où Griset le manipule en 1985, il y a quand même une espèce de mouvement où on a quand même redimensionné ce que l'espace a à nous dire ou ce qu'on peut en attendre.
0: Il me semble, oui. Après, on ne sait pas. Même si les compositeurs ne vont pas faire entrer dans leur musique tout ce qu'ils entendent du monde. Ils ne sont pas en dehors du monde, mais en tout cas, oui, l'espace de Gérard Griset ne peut pas être l'espace de Karl Stockhausen pour des raisons en fait, culturelles. Culturelles au sens...
1: Et générationnelles.
0: Ça, vraiment culturelles, générationnelles et politiques, hein, parce qu'on n'est pas dans le même monde. 86, c'est les années Reagan, c'est un moment où toute la culture va plutôt voir les utopies au niveau du corps individuel, parce que les utopies peuvent plus s'effectuer dans la communauté. Et l'espace, c'est pour ça qu'il y a presque une sorte de relation entre Grisé et Joy Division, même si je ne sais pas si Grisé a écouté Joy Division, ou ça n'a aucune importance, mais disons pour Joy Division, l'espace n'est plus qu'un graphique qui va métaphoriser plutôt le mal-être de Ian Curtis, le chanteur de Joy Division. Pour Grisé, en fait, l'espace, c'est un son, c'est des phénomènes physiques. Il y a quelque chose de vertigineux au sens où, et pour les astrophysiciens, l'espace, c'est avant tout en fait des pages et des pages de données chiffrées, de relevés graphiques qui sont très très éloignés des magnifiques images de synthèse qu'on peut parfois voir sur Internet.
1: On peut encore éplucher les lettres de candidature des personnes qui voulaient intégrer la mission en aller simple de Mars One, puisque ces courriers ont été mis en ligne sur community.mars-one.com. Et par exemple, on a Ludi The Buddy, qui est un Allemand de 40 ans, pour qui la colonisation du système solaire est très importante pour le nouvel ordre mondial. Et puis sinon, il y a Sabrina, qui est japonaise de 43 ans, qui a déjà visité 25 pays. Et le but dans sa vie est de voir tous les continents et d'être en contact avec le plus de cultures possible. Et donc, elle voulait aussi pouvoir embarquer dans Mars One.
0: Okay.
1: Est-ce que ce sont de bons candidats au Noir de l'Étoile ?
0: Oh oui. Non, mais disons...
1: Ou est-ce qu'à la sortie de l'écoute du Noir de l'Étoile de Grisé, on a au contraire l'imaginaire repu de ce genre d'illusion et par conséquent, on n'irait pas embarquer dans Mars One ?
0: En fait, je serais tenté de dire que ce que je retiens du Noir de l'Étoile, c'est pas tellement l'apparition du pulsar, mais en fait c'est plutôt le dernier mouvement de l'œuvre qui est complètement dingue, qui est d'une virtuosité, d'une vitesse, il n'y a plus aucune périodicité, donc il y a quelque chose de très très free jazz en fait, et qui doit laisser en fait l'auditeur totalement ébouriffé.

0: Dans les écrits grisés, on trouve aussi une opposition entre un temps à l'occidental et un temps à l'oriental. Il dit que le temps à l'occidental, il est maîtré et directionnel, alors que le temps à l'oriental, il est à la fois non maîtré et non directionnel. Donc ça lui donne un petit côté orientaliste, mais dans un cadre qui est tout à fait rationalisé et parfaitement contenu conceptuellement. Qu'est-ce qu'il en est de la SF, si vous dites qu'elle est toujours en lien avec quelque chose de l'ordre de l'explicable? Est-ce qu'au début des années 90, c'est déjà aussi net?
1: Alors, oui, tout à fait. Non, mais ça, c'est depuis très longtemps. La science-fiction, il y a ce qu'on appelle la hard science-fiction. Après, il y a des science-fiction qu'on veut dire Star Wars, pour beaucoup, est de la fantasy-fiction, de la fantasy-science-fiction, en fait. Hein.
0: Ouais.
1: Et d'ailleurs, c'est là toute la différence qu'il y a entre Star Trek, où il y a quelque chose, même si ça paraît fou une nouvelle fois, de l'ordre de l'explication, hein, de l'ordre de la découverte de l'ailleurs, de l'ordre, notamment cette logique de l'espace, de la découverte des Vulcains, en fait, hein, qui est au tout début de Star Trek, notamment de Star Trek Nouvelle Génération. On comprend d'où ça naît et où est né, en quelque sorte, là, ce rapport à l'espace. Il y a une sorte de renversement, c'est-à-dire pendant au moins jusqu'en 2060, pendant très longtemps, la Terre était le lieu du pire, et c'est le rapport à une alternative qui est celle venant du cosmos, celle donc de l'extraterrestre, mais un extraterrestre qui est en gros, qui vient en paix en quelque sorte, et qui amène du savoir, amène une émancipation, que là il y a une sorte de transformation. Donc cette science, la science-fiction, de fait, elle a toujours eu ce lien plus ou moins fort, en tout cas notamment dans le domaine littéraire. Il y a eu le grand courant donc de l'âge d'or de la science-fiction dans les années 50, avec les grands noms que sont Isaac Asimov ou Arthur C. Clarke. On pourrait parler d'Arthur C. Clarke, c'est lui qui écrit 2001 l'Odyssée de l'espace. C'est-à-dire qu'il écrit un roman en même temps qu'il accompagne Stanley Kubrick pour faire le film donc, qui sort en 1968. Il écrit en même temps le roman, et au cœur de ce roman, il y a bien évidemment l'IA, l'intelligence artificielle donc de HAL 9000, mais il y a surtout le rapport aux extraterrestres qui sont totalement mystérieux. Donc il y a d'une part Arthur C. Clarke, qui est sans doute celui qui correspond le mieux à notre discours autour de qu'on est en train de tenir là par rapport à Griset, parce qu'il a il a continué. Là, j'ai pris avec moi 2061 Odyssée 3 d'Arthur C. Clarke, parce qu'il a continué après la série 2001 Odyssée de l'espace. Il y a eu 2010 Odyssée 2, 2061 Odyssée 3, puis il y a eu 3001 l'Odyssée finale. Et ce texte date de 1984. En fait, on est sur des intelligences immatérielles quelque part, comme d'ailleurs dans certains épisodes de Star Trek. On est sur un extraterrestre immatériel, on est sur quelque chose qui, le monolithe, il signifie en fait quelque chose de l'ordre de l'esprit. Et Dave Bowman, le cosmonaute, hein, à la fin de 2001 l'Odyssée de l'espace, hein, ce qu'on peut comprendre, même si ça reste très mystérieux, que quelqu'un qui dit qu'il a compris, c'est qu'il n'a pas compris. Mais en tout cas, il y a une chose qui est claire par rapport à la fin de 2001 l'Odyssée de l'espace. En tout cas, moi, c'est comme ça que j'interprète, c'est que Dave Bowman est devenu un esprit.
0: Mais donc, à sa désincarnation près, on est encore dans un grand tailleur réparateur, dans une représentation désincarnée certes, mais du colonisateur émancipateur.
1: C'est compliqué.
0: Voire salvateur, surtout salvateur.
1: Dave Bowman, je ne sais pas s'il est colonisateur, il est au contraire, parce qu'en fait, il va dans une... Il y a un appel qui correspond à celui du monolithe, qui fait qu'il va jusqu'à Jupiter, et en fait, il ne sait pas où il va, quelque part. Alors, en vrai, on pourrait parler d'autres films, mais le paradoxe de 2001, c'est qu'on est encore dans un univers patriarcal, mais il y a des scènes assez caricaturales dans le film par rapport à ça, mais on n'est pas dans un univers colonisateur, parce que, de fait, il ne colonise rien, il part en quête. On n'est pas du tout dans la conquête spatiale, on est dans l'exploration spatiale, c'est-à-dire on explore. Là, il y a aussi une grande différence, c'est-à-dire Griset, parce qu'il se ramène à ce réel-là, et parce qu'il joue ce type de musique, il n'est pas dans la conquête, il ne conquiert rien.
0: Mais ce qu'il y a, c'est qu'on a toujours un rapport au grand autre qui est outillé, qui est manufacturé par des outils de captation.
1: Ouais. C'est évidemment le paradoxe de ce rapport à l'ailleurs, de ce rapport au grand autre. C'est qu'on est humain, on a besoin de s'accrocher à des bouées, surtout pour naviguer dans l'océan infini, comme la tortue de Terry Pratchett avec les quatre éléphants qui portent une terre plate, en fait. Elle navigue dans l'océan de l'infini, la tortue de Terry Pratchett, dans les annales du Disque Monde. Donc on est pareil, finalement, cette tortue, mais on a besoin de points d'accroche. Voilà. La question, c'est la solidité, en quelque sorte, la rationalité que l'on accorde à ces points d'accroche. Il me semble assez clairement qu'elle est d'ordre différent, elle n'est pas du même ordre lorsqu'il s'agit d'un romancier comme Arthur C. Clarke qui écrit Rendez-vous avec Rama ou 2001 l'Odyssée de l'espace, lorsque on a Mad Mike qui crée une grande résistance avec des groupes, des titres, des groupes comme Jupiter, donc on est vraiment en plus dans l'espace, c'est assez fou quoi. Hein, le rapport à l'espace est partout présent. Il y a une logique d'expérimentation, mais là encore, on est, lui aussi, il y a des appareils, mais c'est des appareils, c'est des boîtes à rythme qui détournent. On est très low-tech en fait par rapport à ça, beaucoup plus que chez Gérard Griset. Hein, on est dans une logique. Et c'est clair que le rapport à cette rationalité, ou en tout cas à ce réel nécessaire, elle est sans doute un peu plus forte chez Griset que chez Mad Mike, hein, dans la musique contemporaine, au fond, que dans la techno-soul de Détroit, où en plus la revendication de politique est beaucoup plus forte. C'est-à-dire qu'il y a chez Mad Mike une revendication politique qu'il n'y a pas chez Gérard Griset.
0: Alors, dernière question, est-ce que Le Noir de l'Étoile est de gauche ou de droite? Parce que la SF est souvent anticapitaliste, mais pas à tous les coups.
1: Ouais.
0: Et là, comment est-ce qu'on pourrait dépatouiller une question comme
1: oui,
0: celle-là?
1: Oui, alors encore, il faudrait poser la question de ce qui est de gauche, ce qui est de droite. Ce qu'on peut dire, c'est, moi, je préfère poser la question de manière un peu différente, c'est est-ce qu'au fond, il y a des œuvres qui sont, que je considère comme émancipatrices, c'est-à-dire qui nous ouvrent les devenirs. Là, on retrouve mon concept de philo-fiction,
0: oui.
1: Hein, d'une fiction à portée philosophique. Hein. Une fiction à portée philosophique, c'est aussi philo-fiction, c'est à la fois l'amour des fictions et des fictions des amis. C'est-à-dire des fictions qui nous relient avec le cosmos. Donc la question deviendrait...
0: Donc là, de ce point de vue-là, Le Noir de l'Étoile serait
1: une philo-fiction. Ben oui,
0: parce qu'il nous relie
1: avec le cosmos. Ouais. Donc ce serait émancipateur, parce que ça nous relie avec un ailleurs différent,
0: ouais.
1: Et un ailleurs qui n'est pas conçu comme étant... mauvais, c'est-à-dire voulant nous faire du mal, c'est l'extraterrestre qui veut nous détruire, c'est la guerre des mondes de H.G. Wells. Donc, dès lors que l'ailleurs que signe Griset est un ailleurs qu'il ne juge pas, mais qu'il explore, qu'il approche, qu'il essaye d'amadouer quelque part, qu'il essaye de remettre en scène, et que cet ailleurs, il crée un lien entre nous et cet ailleurs, et que ce lien est tout sauf négatif. Il n'est peut-être pas positif, mais il est tout sauf négatif. Hein. Il est vraiment de l'ordre d'une richesse, en fait, hein, spirituelle, intellectuelle, auquel on peut accéder. Il serait émancipateur. Voilà, il serait donc de gauche plutôt que de droite. On va dire.

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1: Pas toujours.
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1: Beaucoup trop.
0: Alors on est très affecté, mais on s'empêche de le montrer. 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

0: Insurrection.
1: Insurrection.
0: Et fédération des consciences. Au-delà des catégories, des nationalismes, des idéologies, des clivages politiques et de tout ce qui fragmente notre réalité commune. La conscience est ce lieu intime où chaque individu peut en toute liberté prendre sa responsabilité à l'égard de la vie, définir des engagements actifs, une véritable éthique de vie pour

0: Je vais vous raconter l'histoire du petit chaperon rouge.
1: Je peux faire le petit chaperon rouge, moi. Je peux faire le petit chaperon rouge.
0: Pourquoi pas?
1: Chouette, je suis le petit chaperon rouge, je suis le petit chaperon rouge, je suis le petit chaperon rouge, je suis le petit chaperon rouge, ah la la la. Oui.
0: Il était une fois une petite fille à qui sa maman avait offert une cape avec capuche toute rouge. Depuis ce jour-là, tout le monde l'appelait le petit chaperon rouge.
1: C'est moi petit chaperon rouge, c'est moi petit chaperon, c'est moi petit chaperon, c'est...
0: Et le loup l'a mangé. Burp.
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1: Il nous a cassé les pieds avec Elvis Presley. Alors moi je disais, Presley, Presley, Elvis, écoute, tu nous embêtes. Avec ça, c'était sans arrêt.

0: Merci, monsieur. 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

0: problème, ok, ok.
1: Je sais, Trey, tu me trouves un peu dur avec toi, mais c'est faux. Je veux simplement t'apprendre à être quelqu'un de responsable. Tu vois, tes copains qui vivent dans la rue, eux, ils n'ont personne pour leur montrer comment se conduire, ils sont seuls. Un jour, tu verras ce qu'ils deviendront.

0: là, mais il fait que caler celui-là, c'est pas possible, et avance un peu.
1: Je klaxonne demain, on est encore là. Oh Pépé, tu la bouges ta caisse?
0: Il fait chaud, hein.
1: Non, mais non. Bah, regarde les travaux, là. C'est bouché, on peut pas sortir, là.
0: Marre de la ville, j'en ai marre de la ville.
1: Wow, on est pas bien, là?
0: Ouais, mais bon. Qu'est-ce qu'on se fait chier?

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0: T'aurais voulu être un artiste ?
1: Pour pouvoir faire ton numéro ?
2: Sur la piste.
1: À Rotterdam ou à Rio ?
2: Oui, ou à Kroll, Bernin, Le Touvet, Brignoux. 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

Monsieur le ministre, de tout temps, l'une des caractéristiques fondamentales des êtres humains est qu'ils se déplacent. Aujourd'hui, 175 millions d'hommes et de femmes résident en dehors de leur pays d'origine. Nous vivons dans un pays où des gens ont tellement peur des policiers qu'ils sautent par la fenêtre pour leur échapper alors qu'ils n'ont rien à se reprocher. C'est arrivé 6 fois en 3 mois et cela arrive encore. Ils étaient venus ici pour fuir la guerre, la répression ou la misère. Leur seul tort, c'est d'avoir eu le courage de tout quitter pour avoir une vie meilleure. Et au lieu de les aider, de les protéger, notre pays les pourchasse et les expulse. J'ai honte. Et nous sommes certainement nombreux à avoir honte de cette violence quotidienne faite en notre nom aux étrangers. Cette violence déshonore ceux qui la décident, ceux qui la mettent en œuvre, mais aussi ceux qui laissent faire et ceux qui se taisent. Chacun devrait hurler pour que de telles tragédies ne puissent plus se produire en France et partout dans le monde. Pour que jamais nous nous habituions à l'inacceptable. Chacun devrait hurler pour que notre société ne tourne pas définitivement le dos à la solidarité et à la fraternité. Comme...

Chers humains, c'est votre mère qui vous écrit et vous cause. Je prends ma plume pour défendre ma cause. Je m'adresse à mes terriens, vous qui sans moi n'êtes rien. Je suis votre terre-mère que vous préférez taire. Celle qui vous a donné la vie sans réticence. Celle qui vous a donné ses fruits dès la naissance. Celle à qui vous accordez si peu d'importance et que vous contraignez de vivre en résistance. C'est rare que mes signes et sentiments soient écrits et qu'ils riment. Mais là je suis à bout, donc je crie au crime et des crimes m'écrient. Si j'exprime ceci, c'est que je suis en crise, que mes alertes trouvent très peu d'écho. J'espère qu'ensemble, on mettra fin au chaos. C'est donc à bout de souffle que je vous lance cet appel en contenant ma haine. Car toutes ces erreurs que vous dites humaines ont semé sur moi la terre, l'horreur et la terreur. Elles m'empêchent de respirer, me font pleurer et me désarment, m'obligeant à tirer mon indésirable sonnette d'alarme. Être humain veut aussi dire envisager demain, qui m'annonce avec un visage luciférien. Pas facile de renoncer à la tentation de consommer, quand tout ce qui est conçu est fait pour me consumer. Pas facile de renoncer au luxe dans lequel on a toujours vécu. C'est pourtant le besoin qu'ont les générations futures. Elle et moi rêvons de voir vos cultes de l'écu vaincus, puisqu'elle aussi souhaite participer à l'aventure. Mais la soif qui vous anime vous a rendu avare de tout avoir, prêt à tout faire pour écraser vos sœurs et vos frères. Se perdre dans cette course qui vous enrichit à mes dépens, compromet que puisse simplement vivre une descendance. Mais n'attendez pas la sentence pour vivre simplement, de manière juste, en évitant la chute. Utopique je le suis et je le sais, mais utopie d'un jour peut devenir réalité du lendemain. Je rêve qu'un jour la mienne ne devienne, que vous restiez des êtres humains agissant à votre échelle, conscient de l'impact à l'autre bout de la chaîne. Donc au niveau planétaire, des femmes, des hommes qui vivent et agissent de manière à ce que si tous mes habitants aient sur moi la même empreinte, que ça ne soit plus à vos enfants que l'on m'emprunte. J'ai mal en voyant que vous n'optez pas pour un vrai remède qui m'aide à retrouver un état souhaitable. J'ai mal, l'intolérance et l'ignorance humaine m'amènent à vivre dans la souffrance et votre indifférence. J'ai mal car vos multinationales brevettent mes créations, piratées pour que les peuples soient sous domination. C'est dur pour une terre, c'est dur pour une mère d'avoir des enfants qui ont les solutions pour faire face, mais qui préfèrent leur petite résolution de surface. Terrien, réveille-toi. Me peindre en vert ne changera absolument rien. Croire que la croissance nous sauvera, ça encore moins. T'es rien du tout, mais réveille-toi, car tu fais partie du grand tout. Je sais que tu sais qu'il y a eu plein de choses avant que je n'ose te mettre ici. À moins d'un matricide que t'envisages, il y en aura plein après ton passage. Tu te prends pour le roi et pour un dieu, alors que tu n'es que de passage en mes lieux. Toi, le fruit de mon amour avec la vie, si t'es encore à l'horizon, c'est que je garde encore un peu d'espoir et que j'aimerais que tu reviennes à la raison. Terrien, on est un tout. Alors pour prendre soin de moi, commence déjà par prendre soin de toi, de tes sœurs et de tes frères. Signé ta mère, la planète Terre.

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il joue dans le concert de rock. 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Ah, c'est beau, hein, à te faire par retrouver ce truie.

Étendez-vous sur votre tapis. Ouvrez les jambes, angle moyen, de façon à décontracter le bassin. Ouvrez les bras, angle moyen, de façon à décontracter les épaules. Fermez les yeux. Première étape de relaxation.

Salut à toutes, salut à tous, au micro Django, je suis ravi de vous retrouver pour cette nouvelle émission de Parfums Exotiques.

Et c'est Julien qui m'accompagne tout au long de la soirée. Julien, la technique. Salut Julien. On va continuer notre balade à travers le parc des Arches dans l'état de l'Utah au sud-ouest des États-Unis, à travers les écrits d'Edward Abbey et à travers son livre « Désert solitaire ». Ce soir, c'est l'histoire d'un cheval qui est un peu particulier. Avant de découvrir cette histoire, eh bien, on va écouter, pour commencer, un premier morceau de musique. C'est parti.

les 16 horsepower. À propos de cheval, c'est le thème de notre histoire que l'on va aborder ce soir. C'est l'histoire du cheval, à l'œil de lune. À Salt Creek, nous nous arrêtâmes pour faire boire les chevaux. J'avais soif moi aussi, mais ce n'est pas une eau potable pour l'homme. Nous en trouverions plus loin en remontant le canyon à Cigarette Spring. Tandis que Maki fumait sa cigarette, je regardais le paysage sous l'ombre de mon chapeau. L'éclat du soleil était dur pour les yeux et je les soulageais en baissant la tête, regardant vers le bas, par-dessus la crinière et les oreilles de mon cheval qui buvait, regardant n'importe quoi de proche. Il y avait le ruisseau clair et peu profond, les Aristides qui poussaient aussi raides que des soies de sanglier dans la boue croûtée d'alcali, les habituelles mouches du cerf et les moustiques qui tourbillonnaient par essaims entiers au-dessus des empreintes et des bouses du bétail. Je vis quelque chose qui me sembla un peu étrange. Des traces de cheval non ferré coupaient celles du bétail, allaient jusqu'à l'eau et repartaient, selon une vague piste qui menait vers le canyon latéral, le plus proche en contournant les buissons et les cactus, mais en coupant à travers les méandres du lit asséché. J'étudiais les indices un moment pour essayer de tout saisir avant d'aller parler à Maki, lui qui connaissait ce pays beaucoup mieux et que je ne le connaîtrais moi-même. C'était un homme du coin, un Moabite, qui assurait un remplacement temporaire pour Viviano Jacquez, qui s'était encore disputé avec le vieux Roy Scobie et avait disparu pour quelques jours. « Il y a un cheval qui vit dans ce canyon, » annonçai-je. « Un cheval sauvage. » Et grand avec ça, il a laissé des empreintes comme des poils à frire. Maki tourna lentement la tête et regarda vers l'endroit que j'indiquais. Tu as encore faux. Les empreintes, non, c'est pas ça. Comment ça, j'ai faux? Ben, si c'est pas un cheval, alors c'est quoi? C'est une licorne? Ou un centaure? Regarde-moi ces traces. Pas ferré. Et vu comme la piste est battue, ça doit faire pas mal de temps qu'il vit là. Qui fait dans le cheval par ici? Nous étions à une vingtaine de milles du ranch le plus proche. Personne, admit Maki. Tu es d'accord que c'est un cheval? Bien sûr que c'est un cheval. Mais un cheval sans fer qui vit là au milieu de nulle part, c'est forcément un cheval sauvage. « Désolé, dit Maki, encore faux. Alors c'est quoi, bon sang ?»« C'est le bon vieil œil de lune. Est-ce qu'on pourrait l'appeler ainsi ? C'est un cheval indépendant. Il appartient à personne. Mais il n'est pas sauvage. C'est un ongre et il a la marque de Roy Scobie sur la peau. » Je tournai la tête vers le canyon latéral où menaient les traces qui disparaissaient derrière le premier coude. Et cet œil de lune, il vit tout seul là-haut? C'est ça. Ça fait dix ans qu'il vit dans ce canyon. Et tu l'as déjà vu? Non. Œil de lune est très farouche, mais on m'en a parlé. Nos montures avaient cessé de boire et, trépignant sous notre poids, elles semblaient avoir envie d'y aller. Maki remit son cheval dans le sens de la piste principale qui longeait le ruisseau et je le suivis, pensif. « Je veux ce cheval, dis-je. »« Pourquoi faire ? J'en sais rien. Tu peux le prendre si tu veux. »

nous chevauchâmes d'un bon pas, remontant le canyon en traversant parfois le ruisseau au pied des hautes parois rouges, sous les jardins suspendus de sumacs vénéneux et de paniques, sous le fleuve de ciel. Lorsque la piste s'élargit, je vins chevaucher de front avec Maki et, au bout d'un moment, à force de patientes petites questions, je parvins à lui soutirer l'histoire du cheval indépendant. D'abord, Œil de Lune avait souffert. Il avait des problèmes. Il tenait son nom d'une inflammation à un œil, un trouble qu'on appelle morbus lunaticus, mal de lune, qui le taraudait de manière récurrente et affectait son tempérament.

et une quinquagénaire de Salt Lake City. Viviano Jacquez, qui menait la randonnée, perdit son calme et donna au cheval une sale correction. Œil de Lune prit la fuite et s'en alla au galop dans le canyon avec une bonne selle sur le dos. Il ne revint pas ce soir-là. Il ne revint pas le lendemain. Il ne revint jamais. Viviano et Roy le traquèrent pendant 2 semaines, pas pour le récupérer, mais parce que Roy voulait sa selle. Lorsqu'ils trouvèrent la selle, prise dans une branche d'arbre, sous ventrière cassée, ils arrêtèrent de chercher le cheval. Ils ne récupérèrent jamais les rênes. Plus tard, quelques gars de la ville vinrent pour essayer de l'attraper et réussirent presque à le coincer dans Salt Creek Canyon. Mais il s'enfuit par en haut, sabots claquant sur le grès nu d'une pente à 45 degrés, et on ne le revit que rarement par la suite. Après ça, il évita soigneusement les canyons sans issue et ne redescendait au ruisseau que lorsqu'il avait besoin de boire. Telle était l'histoire d'Œil de Lune.

Nous atteignîmes la source à midi, mîmes pied à terre, décellâmes nos chevaux et les laissâmes paître sur l'herbe rêche et brune sous les peupliers. Nous bûmes à la rivière dans nos mains jointes en coupelle, nous assîmes dos calé contre un jonc, contre un tronc, et déjeunâmes. Makis alluma une cigarette. Je regardais les chevaux et, au-delà, le vert tendre des sols et des peupliers au pied des parois rouges vifs du canyon. Tout en haut, une bande de ciel bleu, sans nuages. Dans le silence, j'entendais avec une fine clarté le bourdonnement des mouches au bord du ruisseau, le frémissement et le murmure des peupliers aux feuilles sèches, le chant vif d'un troglodyte mignon. Les feuilles mortes craquaient sous les sabots des chevaux qui broutaient en arrachant l'herbe de leurs mâchoires puissantes et affamées. Le canyon s'emplissait de chaleur et de calme.

0: Dis-moi, maquis fis-je, qu'est-ce que tu crois qu'il fait le cheval là-haut ?
1: Quel cheval ?
0: Œil de lune. Tu dis que ça fait 10 ans qu'il vit tout seul dans ce canyon aride.
1: Ouais.
0: Qu'est-ce qu'il fait là-haut ?
1: C'est une question ridicule.
0: D'accord, c'est une question ridicule. Essaie d'y répondre.
1: Et comment veux-tu que je le sache ? On s'en fout, non ?
0: Qu'est-ce que ça peut te faire ?
1: Réponds à ma question.
0: Il mange, il dort, il descend au ruisseau une fois par jour pour boire. Il fait demi-tour, il s'en va, il remange, il redort.
1: Le cheval est un animal grégaire, dis-je. Il vit en troupeau comme la vache, comme l'homme. Ce n'est pas naturel pour un cheval de vivre seul.
0: Œil de lune n'est pas un cheval naturel.
1: Il est surnaturel,
0: mais il est fou. Qu'est-ce que j'en sais ? Va lui demander.
1: D'accord, j'y vais.
0: Mais pas aujourd'hui, dit Maquis.
1: Faut-il y aller maintenant ?
0: On s'était reposé assez longtemps. Maquis jeta son mégot, je fis le plein d'eau. Nous nous remîmes en selle et chevauchâmes jusqu'à la tête du canyon, où un surplomb de 46 pieds de haut nous barrait le passage.
1: Nous fîmes demi-tour et revînmes sur nos pas en faisant sortir les vaches des taillis et des buissons de tamaris, avant de les pousser devant nous en une horde de plus en plus nombreuse.
0: Lorsque nous arrivâmes à la bouche du canyon, nous avions un troupeau de 20 têtes qui marchait devant nous, sabots lourds martelant la poussière et soulevant la chaleur. La moitié étaient des petits veaux à tête blanche qui n'avaient jamais vu ni homme ni cheval. Nous les fîmes entrer dans les enclos et y enfermâmes. Demain, les veaux seraient marqués, castrés, décornés, vaccinés contre la gangrène gazeuse et on chargerait tout le troupeau dans des camions pour les mener estiver dans les montagnes. Mais ça, ce serait le boulot de Maquis et de Roy, pas le mien. Pour moi, demain, c'était faction à l'entrée du monument, surveillance de genévriers et observation des nuages. Alors que nous chargeons les chevaux dans le camion pour le retour au ranch, je demandai à Maquis ce qu'il pensait de ce genre de boulot. Il se tourna vers moi. Sa chemise et le chiffon qu'il portait autour du cou étaient noirs de sueur. Son visage, couvert de poussière, un filet de sang séché lui collait à la joue, griffure de sol qu'il s'était faite en plongeant dans les taillis pour en extraire une vache stupide.
1: « Regarde-toi un peu, » dit-il.
0: Je me regardais. J'étais comme lui. « Je fais ça juste pour le plaisir, » expliquai-je. « Je ne suis pas sûr que ça me plairait si je le faisais pour l'argent. De toute façon, tu n'as pas répondu à ma question. Qu'est-ce que tu penses, toi, de ce boulot ?»«
1: Je préférerais être riche. »
0: Et tu ferais quoi si tu étais riche ? Son visage s'éclaira d'un sourire sous sa croûte de poussière.
1: Je m'achèterais des vaches à moi.

0: je n'avais pas oublié le cheval frappé du mal de lune. Un mois plus tard, j'étais de nouveau à Salt Creek, là où j'avais repéré sa trace pour la première fois. J'étais seul, quoique toujours à cheval. C'était maintenant le cœur de l'été dans le désert et le ruisseau n'était plus qu'un infime filet d'eau boueuse suintant entre des plaques de boue cuites par le soleil. Comme l'autre fois, je laissais mon cheval boire tout son soûl en observant pensivement le paysage sous le maigre abri de mon chapeau. Blanc comme la chaux, l'alcali m'éblouissait. L'Aristide semblait flétrie, ratatinée, et même les essaims de mouches et de moustiques avaient disparu, bien à l'abri du soleil. Il n'y avait pas d'autre bruit que le lapement de mon cheval et pas le moindre signe de vie animale. Dans l'air figé, aussi aérien et délicat qu'une dentelle, les plumées rosâtres des tamaris pendaient de la pointe de leurs branches sans le moindre frémissement. Rien ne bougeait, hormis les ondes de chaleur qui montaient au pied des parois rouges du canyon. J'aurais difficilement pu choisir un jour plus dur pour une balade dans les canyons. Si on m'avait demandé, j'aurais dit que même un cheval fou ne tiendrait pas l'été dans un endroit pareil. Et pourtant, les traces étaient là comme la première fois, descendant puis remontant la sente du canyon latéral. Œil de lune était toujours dans le coin, ou tout au moins ses traces étaient encore là, fraîchement marquées dans la poussière. Elles auraient pu avoir été laissées à peine quelques minutes avant mon arrivée. De la chaleur et de la stase monta un murmure inaudible, une sorte d'avertissement télépathique me disant que ce cheval n'existait peut-être pas, qu'il n'était que trace, empreinte.
1: Tu ferais mieux de sortir de cette chaleur, me dis-je en buvant à ma gourde.
0: Ma monture leva sa tête dégoulinante et attendit. Elle la tourna vers moi pour me regarder d'un air assoupi. Des brins d'algues pendouillaient à un coin de sa bouche.
1: Non, dis-je.
0: Non, il n'est pas encore temps de rentrer. Je lui donnai un coup de talon. Le cheval se mit lentement en marche dans le canyon latéral, remontant la sente étroite. Alors que nous avancions, je révisais ma stratégie. Comme Œil de Lune avait appris à craindre les hommes à cheval, je l'approcherais à pied, avec rien dans les mains. Avec rien dans les mains, à part un licol et une longe courte. Mieux encore, je cacherai ces choses sous ma chemise et monterai jusqu'à Œil de Lune, les mains vides. D'autres avaient essayé la méthode brutale et avaient échoué. J'allais user seulement de sympathie et de compréhension, en violation flagrante du sens commun et de la jurisprudence, pour amener Œil de Lune à la maison.

Je passais le premier coude du canyon et m'arrêtai. J'avais devant moi le tableau typique du lit à sec, des buissons de pourpiers et de figuiers de Barbarie, des talus d'éboulis au pied du canyon vertical. Nul signe de vie animale. Que du silence. Une pénétrante abolition de tout bruit. Je continuais. J'étais sûr qu'œil de lune ne s'éloignerait guère de l'eau par cette chaleur. Au coude suivant, un mille plus loin, je trouvai un tas de crottins frais sur la sente. Je me laissai glisser de la selle et menai mon cheval du côté est du gros rocher le plus proche où je l'attachai. Bientôt il aurait un peu d'ombre. Je ne pouvais rien faire de mieux pour lui, il n'y avait rien d'autre. Je lui retirai sa selle et m'assis par terre pour ouvrir une boîte de tomates. Une heure au soleil et pas un nuage dans le ciel, chape de soleil. Je m'accroupis sous le ventre du cheval et mangeai. Mon déjeuner fini, je me levai péniblement, bouchonnai le licol et la longe sous ma chemise, pris ma gourde en bandoulière et me mis en marche. Mon cheval me regarda partir, tête basse, avec dans les yeux son air familier de misère muette. « Je sais ce que tu ressens, me dis-je, mais bon sang, tu vas devoir rester là et souffrir patiemment. Si moi je le supporte, alors toi aussi ?» La chaleur du midi faisait partie de mon plan. Je pensais qu'avec ce genre de température, mon fugitif à œil lunaire serait aussi docile qu'un cheval de trait et qu'il pourrait se montrer sensible à la raison. Je pensais que je pourrais m'approcher tout près de lui, passer le licol sur sa tête et le ramener à la maison comme un chien en laisse. Au bout d'un mille, je dus me réfugier sous un petit surplomb du canyon. J'ôtai mon chapeau pour laisser l'évaporation de mon front en nage me rafraîchir les neurones. Je bus quelques gorgées à ma gourde. Je commençai à avoir des visions de boissons frappées, de chutes d'eau, d'ombrages sous les arbres et de profonds bassins d'un limpide vert émeraude. En avant, je marchais en traînant les pieds dans le sable, sur les rochers, autour des figuiers de Barbarie et des échinocactus. Je vis un galet jaunâtre de la taille d'une pomme sauvage et le mis dans ma bouche, puis continuai, marchais dans la chaleur. « Si tu étais vraiment malin, me dis-je, tu retournerais au point d'eau, d'œil de lune, à Salt Creek. » Et tu l'attendrais là-bas. Tu le prendrais de nuit sous les étoiles. Mais tu n'es pas malin, tu es stupide, me rappelai-je. Contente-toi de suivre le plan. Je m'arrêtai pour éponger la sueur de mon visage. Le silence se referma de nouveau sur moi comme un globe de verre. Même le bruit que je fis en dévissant le bouchon de ma gourde me parut grinçant et exagéré. Comme une grossière intrusion. J'écoutais. Une respiration pas loin. J'étais en présence d'un arbre. Un peu plus haut, sur la pente, se trouvait un vieux genévrier géant au tronc massif et tors, aux rameaux piquetés de baies bleu pâle, immangeables. Pendu à une de ses branches, descendant jusqu'au sol, quelque chose qui me sembla d'abord être un pantalon. Clignant des yeux pour évacuer la sueur qui les embuait, je regardai mieux et vis le pantalon se transformer en pattes de gros animal. Me concentrant davantage, je distinguai derrière les branches et le feuillage la silhouette d'un grand cheval. Très grand cheval.

Doucement, je posai ma gourde à terre. Je portai une main à la longe et au licol bouchonné sous ma chemise. Ils étaient toujours là. Je pris le galet dans ma bouche, le tins dans la paume de ma main, et doucement, précautionneusement, silencieusement, me rapprochai de l'arbre. Un œil luisant me regardait derrière les feuilles. « C'est toi, œil de lune ?»« Qui d'autre ?» L'œil tourna. Je vis un éclat blanc. L'œil de l'arbre. Je me rapprochai encore. « Qu'est-ce que tu fais là, espèce de vieux fou ?» Le cheval ne se tenait pas sous l'arbre. Le genévrier n'était pas assez grand pour ça, mais dans l'arbre, parmi ses branches. Ça ferait un barouf terrible de brisures et de craquements de bois sec s'il essayait d'en partir. Hein ? Qu'est-ce que tu crois être en train de faire, hein ? Satanée vieille bourrique ! Je lui montrai mon galet jaunâtre rond comme une petite pomme. « Pourquoi tu réponds pas, œil de lune ? T'as oublié comment on parle ?» Je m'en rapprochai. Le cheval restait raide, oreille dressée. Je voyais ses deux yeux maintenant, le bon et le mauvais, frappés par la lune. On aurait dit une boule de billard injectée de sang. « Je suis venu pour te ramener à la maison, vieux cheval. Qu'est-ce que tu dis de ça ?» C'était un vrai géant, au cuir aussi passé qu'un vieux chiffon et avec une grosse tête très laide en forme de cercueil. « Tu es resté assez longtemps dans le désert, vieille branche. Il faut rentrer maintenant. » Il avait l'air vieux, c'est sûr. Il faisait bien son âge. Il avait l'air plus que vieux. Il avait l'air d'un spectre. Créature apocalyptique sortie d'un mauvais rêve. Tu m'entends, œil de lune ? Je m'approche. Ses côtes saillaient. On voyait son squelette. 19. Son cou, comme celui d'un chameau, semblait trop décharné et trop long pour supporter sa tête démesurée. Ma vieille brute, murmurai-je. Ma vieille gargouille hideuse. « Mon foutu vieux cheval cauchemardesque. »« Tiens, œil de lune, regarde un peu ça. Regarde ce que j'ai dans la main, œil de lune. » Il me regarda, regarda mes yeux. J'étais à moins de 20 pieds de lui et, en dehors de ses yeux, je ne l'avais pas encore vu bouger le moindre petit muscle. Il était peut-être pétrifié. Statifié par le soleil et la solitude. Il n'avait pas vu d'homme depuis combien de temps ? « Œil de lune, » dis-je en me rapprochant doucement, un tout petit pas, une pause, un tout petit pas. « Ça fait combien de temps que tu n'as pas plongé ton horrible tête dans un baquet d'orge et de son ? Tu te souviens du goût de l'alfala ? Vieille branche, et de l'herbe, hein, œil de lune, le goût de l'herbe verte, douce, fraîche et succulente. Qu'est-ce que tu dis de ça, hein ? Nous étions à 10 pieds l'un de l'autre, séparés seulement par les branches du genévrier. Là, debout, les yeux fixés sur le cheval, je sentais l'odeur de cèdre, la fragrance de l'arbre. Un autre pas. Œil de lune, j'hésitais pour me rapprocher. Je devrais soit me frayer un passage à travers les branchages, soit me baisser pour passer dessous. Allez, viens. Viens, œil de lune. On rentre à la maison. Il est grand temps, l'ancêtre.

Nous restions immobiles, les yeux dans les yeux. Si cet animal respirait, je ne l'entendais pas. Le silence semblait parfait. Pas une mouche. Pas une seule mouche ne voletait sur sa peau desséchée, ni ne bourdonnait autour de ses yeux chassieux. S'il n'y avait pas eu cette espèce d'étincelle de conscience dans son bon œil, j'aurais pu imaginer parler à un épouvantail, à un cheval sec, empaillé, complètement momifié. Il n'avait même pas l'odeur d'un cheval. Il ne semblait même pas avoir d'odeur du tout. Peut-être que si je tendais la main et que je le touchais, il s'effondrerait, disparaîtrait en un nuage de poussière, disparaîtrait comme une ombre. J'avais mal à la tête à cause de la chaleur et de la lumière. Et l'espace d'un instant, je me demandais si cette forme équine que j'avais devant moi était vraiment autre chose qu'une hallucination. Parle-lui encore. Œil de lune ! Je ne pouvais pas rester là comme ça tout l'après-midi. Je fis un autre pas en avant en poussant une branche. Continue à parler. Œil de lune ! Il baissa la tête d'un ou deux pouces, oreille plaquée en arrière. Attention ! Il était bien vivant, finalement. Pour la première fois, j'eus un peu peur. C'était un grand cheval et son œil luisant de lune n'était pas rassurant. Nous nous regardions intensément à travers les branchages. Si je pouvais juste attendre, juste être patient, je pourrais encore le cajoler et le convaincre de se rendre. Mais il faisait trop chaud. Tiens, vieille bourrique, renifle un peu ça, dis-je en lui tendant le galet que j'avais mis dans ma main, tandis que de l'autre, je déboutonnais ma chemise et me préparais à sortir le licol à la première occasion. Allez, viens, viens par là. J'étais à moins de 6 pieds du monstre. Là, détends-toi, œil de lune, mon vieux. Je vais maintenant m'approcher jusqu'à toi. J'avançai en poussant les branches de genévrier. Calme, calme, mon vieux, calme. Il recula violemment, faisant trembler tout l'arbre. Pluie de brindilles brisées et de baies. Son œil valide me fusillait, l'autre brillait comme un œuf dur. Vision monoculaire. Détends-toi, vieille branche. Parlez, parlez doucement, une main sur la longe. Je fis encore un pas en avant en me baissant sous les branches. Doucement, doucement. Calme, calme. N'aie pas peur.

Œil de Lune tenta de reculer de nouveau, mais sa retraite fut bloquée. Reniflant, s'ébrouant comme un camion, il bondit alors en avant droit sur moi, en faisant exploser les branchages. Claquement, craquement de bois sec, nuages de poussière, en plongeant, j'eus la fugace vision d'un cheval lunatique, en expansion soudaine, de plus grand que le monde tout entier qui s'envolait vers moi sur des ailes battant comme celles d'une chauve-souris, déracinant l'arbre, l'emportant presque avec lui dans les airs. Lorsque j'ouvris les yeux une seconde plus tard, j'étais toujours en vie et Œil de Lune se trouvait en bas, sur le lit à sec, à 50 pieds de moi, figé comme une statue. Il attendait. Il se tenait comité et os pelvien anguleux vers moi, mais son long cou et sa tête en cercueil étaient tournés vers l'arrière, et il me regardait de son œil valide, attendant de voir ce que j'allais faire maintenant. Il n'avait pas l'intention de produire le moindre effort tant qu'il n'y serait pas forcé. L'ombre de l'arbre était agréable et je ne me hâtais pas de me relever. Je m'assis le dos contre le tronc et tâtai ma carcasse en quête de fractures. Tout semblait en bon état, à part mon chapeau, enfoncé dans la terre par un formidable sabot à quelques pieds de moi. J'avais soif. Cependant, je cherchais un instant ma gourde des yeux avant de me rappeler où je l'avais laissée, en bas, sur le lit, à sec, près du cheval. Je la voyais. Œil de Lune ne bougea pas. Il était raide comme le roc, économisant chaque goutte d'humidité corporelle. Mais il était maintenant au soleil et moi à l'ombre. Peut-être que si j'attendais suffisamment longtemps, il serait forcé de revenir vers son arbre. Je me mis à l'aise et attendis. Le silence s'installa de nouveau. Mais il ne vint pas. Bien que je l'eusse attendu une bonne heure, à en croire le soleil, pendant tout ce temps, il ne bougea qu'une seule fois pour baisser la tête et renifler un buisson à côté de ses pattes avant.

Les falaises rouges se plissaient en vaguelettes mouvantes derrière le voile de chaleur, aussi radiante que du fer rouge. La soif commençait à me tenailler. Je bougeai, me levai douloureusement et sortis du genévrier aux innombrables branches brisées. Le cheval ne bougea pas. « Œil de lune, » dis-je. Il écoutait attentivement. « Allons-nous-en d'ici, hein ? Qu'est-ce que tu en dis ? Allez, on rentre à la maison. Espèce de misérable vieille barrique à boyaux. On y va ?» Je ramassai mon chapeau écrasé, lui redonnai forme, le mis. « Alors, qu'est-ce que t'en dis ?» Je descendis vers lui. Il leva la tête, secoua une oreille sans me quitter des yeux. « T'es pas un peu fou, vieux canasson, de rester comme ça sous le soleil ? Franchement, t'es pas un peu fou ?» Cette fois-ci, je ne m'approchai pas de lui en ligne directe, mais diagonalement sur la pente, espérant le faire descendre vers le canyon, le ruisseau et la sente, jusqu'au corral. L'œil de lune comprit mon petit jeu et commença à remonter la pente. Je hâtai le pas, il accéléra. Je ralentis, il fit de même. Je m'arrêtai, il s'arrêta. « Écoute-moi bien maintenant, œil de lune. Je peux courir plus vite que toi s'il le faut. Les cow-boys de l'Utah se pisseraient dessus de rire si jamais j'en parlais publiquement, mais c'est vrai et il vaut mieux que tu le saches. Sur longue distance, disons 20 ou 30 milles, tout le monde sait qu'un homme en forme peut battre un cheval à la course. » Œil de lune, écoutez. « Mais bon sang, œil de lune, par cette chaleur, tu crois que ce serait malin ? Sois raisonnable, évitons de nous ridiculiser. » Il attendait. Je m'accroupis et passai un doigt sur mon visage, comme un essuie-glace, pour essuyer les flots de sueur. J'avais la tête chaude, humide, fiévreuse. « Qu'est-ce qu'il y a, œil de lune ? Qu'est-ce qui cloche chez toi ?» Il gardait son œil valide fixé sur moi. « Tu es fou, c'est ça ? Tu ne veux pas mourir ici, hein ? Tout seul, comme un ermite, dans cet endroit horrible ?» Il me regardait et m'écoutait. « Les vautours auront ta peau, œil de lune. Ils sentiront l'odeur de ton agonie. Ils descendront sur toi comme des cerfs-volants sales et vicieux. Ils se poseront sur ton cou et boiront dans tes yeux avant que tu sois mort. Oui, c'est ce qu'ils font. Et juste avant que ton bon œil se fasse percer, tu verras ses ailes noires masquer le ciel, masquer le soleil. Tu verras un bec jaune crochu et un cou rouge grouillant de vermine et une paire d'yeux fous plantés dans les tiens. Tu n'aimeras pas ça, vieille branche. » Je me tus. Œil de lune écoutait. Il semblait attentif, mais je sentais qu'il n'était pas très intéressé par ce que je lui racontais. C'était peut-être une vieille histoire pour lui. Peut-être que ça lui était égal.

Je poursuivis mon sermon. Et quand les vautours en auront fini avec toi, œil de lune, crois-moi, tu seras content quand ça s'arrêtera. Eh bien alors, un petit coyote viendra silencieusement vers toi, au beau milieu de la nuit, sous la lune, pour te renifler l'âme. Il s'arrêtera d'abord à 50 pieds de toi, mon vieux. Il s'assiera et attendra là quelques heures, pensif, puis viendra te tourner autour une fois, deux fois, trois fois, pour essayer de sentir l'odeur de la main de l'homme. Mais bientôt, l'estomac l'emportera sur la prudence. Ce coyote n'aura peut-être pas mangé depuis 2 semaines et pas croisé de bon cheval mort depuis 2 ans. Alors il viendra fouiner tout près de toi, langue sortie, yeux luisants de bonheur. Et tout à coup, quand tu ne t'y attendras plus, il plantera ses griffes dans ta vieille croupe décharnée et se taillera un steak. Tu m'écoutes, œil de lune, tu m'écoutes? Et lorsqu'il sera gavé à en vomir, il se retirera pour digérer quelques heures au calme. Entre-temps, les fourmis et les scarabées et les mouches se seront mis au travail, fouissant des tunnels dans tes poumons, tes reins, ton estomac, ta trachée, ton cerveau et tes entrailles et tous les autres trucs que les vautours et les coyotes laissent sur le bord de l'assiette. Œil de lune ne me quittait pas des yeux. Je le fixais. Et dans 1 ou 2 semaines, tu auras même cessé de puer, et dans 1 ou 2 mois, il ne restera de toi que des lambeaux de peau et des os épars. Et écoute bien ça, écoute et imagine, quelque part très loin dans l'éternité, au-delà du soleil, on accrochera une plaque de bronze à l'effigie de ton âme, à l'œil frappé par la lune. Et c'est tout. Des années plus tard, un cow-boy fatigué et poussiéreux en quête de cheval fugitif, un prospecteur là, en quête de potasse ou de beryllium, viendra errer par là et tombera sur ta cage thoracique, toute blanche et toute propre, ton crâne immaculé et quelques autres os indistincts. Je me tus. J'étais fatigué. Ce foutu soleil n'allait donc jamais plonger derrière le canyon? N'y avait-il donc pas un seul nuage dans le ciel de l'Utah?

cheval restait figé comme le roc. Il semblait faire partie de ce paysage grillé. On eût dit la monture de Don Quichotte sculptée dans le bois par Giacometti. Je voyais le bleu du ciel entre ses côtes, à travers les yeux de son crâne. Sec, sans odeur, immobile et silencieux, il semblait l'idée sans substance d'un cheval. Mon cerveau me faisait mal, mes yeux me faisaient mal, mes bras et mes jambes me semblaient creux. Je devais me forcer pour respirer, penser à respirer et lutter pour le faire. L'idée de la longue marche jusqu'à mon cheval, puis de la longue chevauchée jusqu'au pick-up, m'emplit de découragement. Je n'avais pas envie de bouger. Alors j'attendrai, moi aussi. J'attendrai que le soleil se couchât avant de commencer à rentrer, avant l'anabase de la retraite. Je jetai un coup d'œil au soleil. Environ 4 heures. Encore 1 heure avant qu'il ne touche le bord du canyon. Je regagnai à 4 pattes l'ombre du genévrier et attendis. Nous patientâmes, donc le cheval et moi, nous endurâmes l'après-midi sans fin. La chaleur était terrible. Passant le temps du mieux que nous pûmes en une conversation à sens unique. Je disais une phrase, attendais une dizaine de minutes qu'il me vienne une nouvelle pensée, puis disais une nouvelle phrase. Durant tout ce temps, œil de lune me fixa sans bouger.

Enfin, le soleil touche à l'horizon, s'y fondit un moment en une explosive flambée finale de chaleur et de lumière, puis coula hors de vue. L'ombre de la façade du canyon s'avança sur le sol, avala le cheval, toucha les pierres et les buissons au loin. Une onde de fraîcheur balsamique déboula dans le canyon, comme une brise, comme un authentique rouleau de masse d'air en mouvement. Un troglodyte mignon chanta. Quelques mouches sortirent de leur cachette pour vrombir autour du genévrier. Je vis presque les feuilles des pourpiers se détendre un peu, s'ouvrir dans l'air du soir. Je me levai et émergeai de l'abri de l'arbre aux branches cassées. Le vieil œil de lune recula de quelques pas, s'arrêta, sans jamais me quitter des yeux. Nous nous faisions face par-delà quelques 50 pieds de sable et de roches. Pour la dernière fois, sûrement. J'essayais de trouver quelque chose de convenable à dire, mais j'avais la bouche trop sèche, la langue trop raide, les lèvres trop gercées pour prononcer un mot. « Foutue vieille grognai-je avant d'abandonner. Œil de lune cligna de son œil valide, frissonna du flanc et continua à me fixer tandis qu'autour de nous, sur le lit à sec et sur les parois du canyon et dans les airs, les oiseaux du désert et les insectes du désert se remettaient à leurs insondables occupations. Un lézard à queue à enfouer fila devant mes pieds. Une primevère ouvrit ses pétales quelques pouces au-dessus du sable encore brûlant. Jambes flageolantes, je me rapprochai du cheval, pris le licol sous ma chemise. Œil de lune dut croire que je sortais mes intestins et le lançai sur lui de toutes les forces qui me restaient. Le licol glissa sur sa croupe comme un serpent velu, le faisant reculer de quelques pas agités. Puis il s'arrêta encore, l'œil fixé sur moi. Ça suffit. Je tournai les talons et marchai jusqu'à ma gourde. Je la pris. L'eau était presque trop chaude pour être buvable, mais je la bus tout de même. Toute. À l'exception de quelques gouttes que je me versai sur les doigts et passai sur mon front. Refusant de me retourner pour regarder encore une fois le cheval spectral, je pris ma gourde en bandoulière et me mis en marche, à pas lourds sur les pierres déboulies instables, puis sur le sable, vers le fond du canyon, mon cheval et Salt Creek. Une fois, deux fois, je crus entendre des pas derrière moi, mais lorsque je me retournai, je ne vis rien.

Voilà, c'est ainsi que se termine notre émission de ce soir. J'espère que vous avez apprécié cette histoire. Je vous souhaite une belle et douce écoute sur Radio Grésivaudan.

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0: quand même, votre amie. Ça lui arrive souvent d'oublier son fiancé.
1: Oh, c'est le quatrième en 6 mois.
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2: Calmez-vous. Faut écouter mes consignes et faites attention aux secousses. Restez concentrés. Vous suivez le protocole habituel. On se retrouve en bas. Allez-y, en financière.
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3: Cyclones, inondations, feux de forêt, glissements de terrain ou tremblements de terre et tsunamis, les catastrophes souvent qualifiées de naturelles, chaque année sèment la mort et la destruction à travers le monde. Elles frappent particulièrement durement les plus vulnérables. Mais les drames humains entraînés par ces catastrophes ne sont pas si inéluctables. Les systèmes d'alerte, les plans de mise en sécurité de la population peuvent sauver des vies. Pour aider les États à se préparer, un exercice de simulation grandeur nature d'un séisme suivi d'un tsunami est organisé chaque année dans la zone Caraïbe. Cette année, 48 pays et près de 500 000 personnes ont été mobilisées sous l'égide des Nations Unies. Secours et société civile testent ainsi leur capacité de réaction et d'action. Catastrophe naturelle, le monde en alerte, un grand reportage de Jeanne Richard.
2: Allez-y, allez-y, on voit tout le temps. Alignez-vous deux par deux, je vais vérifier que tout le monde soit bien présent, s'il vous plaît. 18, 20, 22, ok, vous êtes tous là. Alors, nous venons d'avoir un séisme, vous avez compris?
4: Oui, monsieur.
2: Vous avez eu les bons réflexes, restez calme. Après le coin d'un regroupement ici sur les gazonnés, il y a aussi un risque tsunami pour ce séisme-là. Pour la première fois, vous allez devoir me suivre et aller au point de rencontre là-bas, près du crédit agricole. Nous irons avec toute l'école. Donc vous me regardez et vous m'écoutez pour que les choses se passent dans le calme et en sécurité, d'accord?
5: Oui, monsieur.
2: Comment vous sentez-vous, ça va?
5: Oui, ça va.
2: Voilà, on ne panique pas et on avancera tranquillement. Il y a l'urgence, mais on reste organisé. Allez, venez.
6: Rodrigue Voitier est professeur de CM1 dans une école du Lamentin, l'une des communes littorales de Martinique. L'île des Antilles françaises est située sur une zone de subduction, là où s'entrechoquent les plaques terrestres des Caraïbes et des Amériques. Et son volcan, la montagne Pelée, est le plus dangereux de France. La Martinique est donc soumise à plusieurs risques naturels, séismes, éruptions volcaniques, coulées de boue, cyclones, tsunamis. Comme ses collègues, le professeur est formé aux premiers secours, et en tant que responsable, il doit suivre un protocole bien établi.
2: Vous identifiez et appelez vos parents parce que j'ai l'adresse et le numéro de téléphone des parents. Et dans le sac, des denrées sèches et des bouteilles d'eau aussi. Si jamais nous devons rester là-bas.
7: Dans tout
2: sac ? Eh oui. Et normalement, je dois avoir aussi un autre sac que j'aurai bientôt, plus grand pour avoir plus d'éléments, dont la bâche que nous avons pliée ce matin.
7: La bâche, elle sera un petit peu.
8: Ça va servir à faire une pause peut-être.
2: La bâche, c'est-à-dire que si nous sommes coincés là pendant plusieurs jours, s'il n'y a plus d'électricité, il n'y a plus d'eau et que la route n'est pas accessible, nous allons devoir rester sur la bâche pour regrouper.
9: Donc vous avez un sac qui est toujours prêt au cas où?
2: Le sac est toujours à portée de main dans la classe de chaque enseignant. Chacun son sac. Il existe aussi au niveau du directeur de l'école une trousse de premier secours.
6: Et il sait l'importance des exercices d'évacuation.
2: Alors les exercices aident forcément parce que ça permet de donner aux élèves des automatismes. Parce que même si effectivement ils savent que ce n'est pas la réalité, le cerveau aime avoir certaines habitudes pour être dans sa zone de confort et pour la sécurité. Donc avec l'émotion, le jour J, il est clair que les choses ne se passent pas forcément comme sur du papier, comme en théorie, je dirais. Ceci dit, comme les élèves sont habitués à avoir certains gestes pour se protéger, d'autres gestes pour pouvoir évacuer. Donc, ils vont quand même suivre le protocole.
6: Et même si ces élèves ont bien conscience qu'il s'agit d'un simple entraînement, ils vivent quand même déjà avec émotion cette expérience.
10: Ça fait peur et puis...
11: sursauter.
10: Je crois qu'il y avait une vague qui sautait au-dessus de l'école.
4: En fait, elle a cru que c'était un vrai tsunami, quoi. Qu'il y avait un vrai tsunami.
12: On avait peur, quoi.
13: Moi, j'ai trouvé que ça faisait un peu réaliste par rapport au bruit qui était fort.
14: Moi, surtout, ça m'a fait sursauter. Mais comme si un petit peu comme un exercice, donc j'ai pas eu trop eu peur. Mais si c'était vrai, ben j'allais avoir super peur.
15: Et j'ai trouvé que les enfants ont beaucoup paniqué, ils ont couru, ils ont fait que du n'importe quoi. Et ça pouvait nous mettre en danger si jamais c'était un vrai.
16: Moi, j'ai un peu paniqué au début. Je me suis fait un peu mal. Après, je trouve que les enfants de la classe et de notre classe aussi n'ont pas bien réagi parce qu'ils ont trop crié. Je trouve que c'est un peu réaliste. D'ailleurs, ça m'étonne qu'il y ait des gens qui ne pleurent pas.
15: Vraiment, je trouve que c'est une expérience à vivre pour mieux être en sécurité.
6: En quelques minutes, le site de regroupement est atteint. Un terrain situé en hauteur et à l'abri des vagues. La pression commence à retomber.
2: Et vous restez deux par deux comme tout à l'heure.
17: Vous avez quel niveau, vous?
2: CM1.
17: CM1, ok.
6: Gaël Musquet, expert en gestion des risques naturels, pilote depuis plusieurs années l'exercice Carib Wave en Martinique. Pour lui, l'important est d'inculquer aux enfants une culture du risque tsunami.
17: C'est pour moi la partie la plus importante, c'est que la génération qui est là puisse faire cet exercice et vivre dans sa chair ce que ça va lui demander d'évacuer. Il ne faut jamais oublier qu'on a tous un rôle à jouer dans ces moments-là, de l'enfant jusqu'au service de l'État. On n'a pas le droit, surtout dans nos zones fortement à risque, de passer à côté de ces exercices.
6: Et ce n'est pas un hasard, si c'est dans une école que l'épreuve est organisée, les enfants sont particulièrement vulnérables en cas de catastrophe naturelle.
17: Les personnes pauvres, les personnes qui sont dans des habitats précaires, les femmes, les enfants sont les premières victimes de ces catastrophes. Il faut imaginer que certains de ces enfants, le jour où ça arrivera, perdront peut-être un de leurs parents, perdront une partie ou toute partie de leur maison, ne pourront pas regagner forcément leur domicile tout de suite. Une personne en situation de handicap ou une personne vulnérable, une personne âgée, un bébé, a 4 fois plus de probabilité de décéder ou d'être blessé d'une catastrophe comme celle-là qu'une personne qui n'est pas en situation de handicap ou qui n'est pas en situation vulnérable. Donc il faut imaginer tous les dispositifs que l'on va devoir mettre en œuvre pour évacuer des bébés. Ça peut être des caddies de course. C'est ce qu'on a imaginé avec Madame Laborieux il y a quelques années pour mettre ces bébés dans des caddies de course pour pouvoir les évacuer de leur crèche. Idem pour des personnes âgées, des caddies de bricolage, qu'on a dans des grandes enseignes de bricolage, les prépositionner pour évacuer rapidement ces personnes âgées dans la rue. Ça n'est marqué dans aucun manuel, ce que je viens de dire là, mais il faut être pragmatique. Mais c'est encore une fois au moment de l'exercice que ces questions se posent et qu'il faut trouver des solutions.
6: Édith Laborieux, avec qui il a envisagé ce système D, est la 4e adjointe au maire du Lamentin en charge de la sécurité civile.
18: À tout moment, on peut s'attendre à avoir un séisme, un tsunami. On est une île. On aura 72 heures à attendre que les secours soient organisés, viennent vers nous. Il faut quand même que nous ayons un minimum de choses préparées pour attendre que les secours arrivent. On a besoin au niveau des villes d'avoir des financements pour les actions de prévention de grande ampleur. Je pense que si on le faisait, quand les ministres arrivent, quand les gens viennent après la catastrophe, ils auraient peut-être eu moins de sous à sortir. Il faut qu'on prépare la population, mais il faut qu'on ait les moyens financiers. Donnez-les-nous avant.
6: Pour aider les familles à se préparer, justement, l'élu veut distribuer des kits de survie à chaque écolier de la ville.
18: Nous, on va faire avec eux à l'école leur kit de survie et ils vont repartir avec leur sac préparé et tout, à mettre chez eux. Et en cas d'évacuation de la maison, en cas de risque, ils ont leur kit de survie.
6: Quelle est la base?
18: Alors la base, il faut d'abord des vêtements chauds parce que le retour d'expérience après le tremblement d'Haïti, c'est que les Haïtiens nous ont dit qu'il a fait que la température a chuté brutalement. Donc, des vêtements chauds, une couverture de survie, le sifflet, les couverts pour manger et puis des conserves, les papiers d'identité qu'on met dans une pochette en plastique pour que ça ne se mouille pas et puis un sac poubelle pour faire un manteau, un poncho si jamais il pleut et qu'on doit aller vers le centre d'hébergement. Et puis les petits, leurs doudous et puis tout ce qu'ils aiment.
6: La terre tremble régulièrement en Martinique, mais les tsunamis sont bien plus rares. Le plus gros raz-de-marée à avoir frappé les côtes antillaises, et dont il reste des témoignages écrits, a eu lieu en 1755, après un séisme de magnitude 8,5 sur l'échelle de Richter, au large du Portugal. C'est justement sur ce scénario que se sont basés les experts de l'UNESCO qui coordonnent cet exercice dans toutes les Caraïbes. Mathieu Perroche, maître de conférence à l'Université de Montpellier et spécialiste du risque tsunami, est l'un d'entre eux.
19: On a donc un séisme qui a eu lieu le 1er novembre 1755. Séisme qui a détruit une bonne partie de la ville de Lisbonne. Et quelques minutes après ce séisme majeur pour la zone, un tsunami s'est produit et a commencé à toucher les côtes du Portugal. Ce tsunami s'est propagé à travers l'océan Atlantique, a touché donc non seulement les côtes du Portugal, mais on a aussi des témoignages sur les côtes marocaines, même jusqu'en Angleterre. Et pour le Maroc, par exemple, on a des hauteurs d'eau qui ont dépassé plusieurs mètres. On a même des témoignages qui relatent jusqu'à 10 mètres de hauteur d'eau pour cet événement. Les côtes les plus proches ont été atteintes après quelques minutes après le séisme, mais surtout, cette onde de tsunami s'est propagée à travers l'océan Atlantique et a atteint les côtes des Antilles, les territoires des petites Antilles, à peu près 7h, 7h30 après l'événement.
6: Il ne faut pas s'imaginer une simple vague, mais un véritable mur d'eau qui se déplace à la vitesse d'un avion et qui emporte tout sur son passage.
19: Une vague normale, c'est vraiment les premiers mètres de la surface de l'eau qui sont déplacés, alors qu'un tsunami, c'est vraiment toute la masse d'eau depuis le fond sous-marin jusqu'à sa surface qui est en mouvement et qui va venir comme ça se fracasser finalement sur les côtes avec une vitesse très importante. Et cette vitesse fait que la capacité d'endommagement d'une vague de tsunami, même minime, va être beaucoup plus importante qu'une simple houle de tempête.
18: Juste derrière le câble, voilà, comme ça.
6: Devant un petit groupe d'étudiants venus de métropole pour suivre l'exercice tsunami en Martinique, Gaël Musquet, qui leur enseigne la gestion des risques majeurs, manipule câbles, perches et matériel électronique dans une maison située sur les hauteurs du Lamantin qu'ils ont transformée en véritable quartier général.
17: J'essaie de prolonger mon cours qu'ils ont eu avec moi, mes étudiants, sur préparer un blackout sur un territoire insulaire.
6: Car il ne s'agit pas seulement de mettre la population en sécurité. Les centrales électriques au fioul sont toutes deux situées en bord de mer.
17: Vous êtes une île, vous êtes coupée du monde, vous n'avez plus d'énergie, plus de moyens de télécommunication, plus de câbles transocéaniques pour vous relier. Comment vous faites pour communiquer? Donc la première antenne, hop là.
6: Il faut aussi penser aux centaines de bateaux et d'avions qui entourent l'île au moment de la catastrophe.
17: Et donc là, l'antenne qu'on a préparée hier, dont on a soudé le connecteur, on va devoir la fixer sur le mât qu'on aura fixé un peu en bordure de toiture pour pouvoir recevoir les signaux des avions et recevoir les signaux des bateaux qui sont autour de l'île. Parce qu'on pense pendant les tsunamis beaucoup aux personnes qui sont à terre, mais il y a aussi des gens en mer. Et donc ces personnes en mer, il faut qu'on puisse leur porter assistance parce que, ils ne pourront pas forcément accoster et ou atterrir. Et s'ils ne le peuvent pas, il faut qu'on puisse leur donner des informations pour qu'ils puissent prendre la bonne décision avec évidemment toute la sécurité qu'il y a de mise sur les passagers qu'ils transportent ou, et ça c'est aussi un danger, les matières dangereuses qu'ils transportent. Parce que ces bateaux, ils transportent du gaz, ils transportent des carburants, des hydrocarbures, ils transportent aussi des gaz irritants, des gaz toxiques. Et donc, c'est important qu'on puisse savoir ce qui est prioritaire, qui a besoin d'aide, qui est maître de sa manœuvre ou pas. Parfait. Donc là, notre mât, il est bon.
18: Ça marche. Je suis content. Je suis content.
20: Du coup, t'as juste lancé le logiciel.
17: Le logiciel. Donc là, ce que l'on voit là sur l'écran, ce sont les trames des bateaux qui arrivent en temps réel. Chaque bateau là, si les bateaux qui sont là, c'est des bateaux qui arrivent au terminal pétrolier. Donc s'ils arrivent sur le terminal pétrolier, ça veut dire qu'ils représentent un danger pour la population et pour les infrastructures.
6: Et là, ce sont tous les avions du coup qu'il va falloir dérouter parce que l'aéroport en Martinique est aussi en zone tsunami, c'est ça?
17: Là, il ne s'agit pas juste d'envoyer l'avion à quelques kilomètres ou à quelques dizaines de kilomètres sur l'île d'à côté. mais que toutes les îles vont être impactées. Donc on parle de plusieurs centaines, voire plusieurs milliers de kilomètres que ces avions vont devoir parcourir pour aller sur une autre plateforme aéroportuaire, un autre aéroport, pour trouver un port sûr, comme on dit dans le milieu nautique. Là, il faut qu'on trouve un aéroport sûr, en tenant compte aussi du fait qu'on ne peut pas faire atterrir 200 avions au même endroit. Il va falloir distribuer ces avions, ils sont plusieurs dizaines, voire plusieurs centaines, pour qu'ils puissent atterrir en toute sécurité.
0: Catastrophe sans précédent dans tous les pays limitrophes de l'océan Indien. Des raz-de-marée ont ravagé les côtes de l'Asie du Sud-Est, de l'Inde et surtout du Sri Lanka, extrêmement peuplé.
6: 26 décembre 2004, un séisme de 9,1 sur l'échelle de Richter au large de l'Indonésie provoque un tsunami qui dévaste plusieurs pays d'Asie du Sud-Est. Plus de 220 000 morts, des dizaines de milliers de disparus et des villes entières rayées de la carte comme soufflées par des bombes, comme en témoignent les premiers reportages aux 20h de France 2.
21: Cette vague-là n'est qu'une réplique, c'est dire la violence du raz-de-marée. Image ici du Sri Lanka. L'eau monte dans les quartiers et c'est le sauve-qui-peut. Des flots déchaînés qui ont pris au piège ses habitants, emportés l'un après l'autre dans les tourbillons.
6: À l'époque, il n'y a pas de prévention tsunami dans la zone. Il faut dire que les pays ne sont pas habitués à ces phénomènes rares dans l'océan Indien.
21: La violence du courant emporte tout sur son passage. Et le toit des bus devient un dernier refuge, bien fragile. Des corps rassemblés par dizaines dans des morgues, bientôt pleines. Après le passage du raz-de-marée, voici l'état de la côte. Des wagons déposés là comme des bottes de paille, des complexes hôteliers ravagés où l'on ne perçoit aucun signe de vie, des kilomètres de dégâts après le passage d'une vague de 10 mètres d'eau.
6: La communauté internationale prend alors conscience de l'importance des systèmes d'alerte précoce. Et un programme spécial tsunami est mis en place sous l'égide des Nations Unies tout autour du globe. L'exercice d'évacuation annuel dans les Caraïbes en découle. En France, désormais, en cas d'alerte, tous les téléphones portables bipent et reçoivent un message. C'est le système FR Alert, testé ici en Martinique.
22: Ceci est un message pour tester notre réseau d'alerte. Un exercice de sécurité civile sur le risque tsunami est en cours sur le département de la Martinique. En situation réelle, vous auriez reçu des consignes. Arrivée des premières vagues vers 18h. Évacuez le bord de mer avant 16h30. En mer, dirigez-vous vers le large. Respectez les consignes des autorités diffusées à la radio, télévision et sites institutionnels.
6: L'ennui, c'est que pour lancer cet appel, la France, comme d'autres États dans les Caraïbes, dépend de l'Agence météorologique américaine, seule à avoir les capacités techniques pour détecter les séismes et les tsunamis dans cette région. Agence dont veut se débarrasser Donald Trump. Des centaines de chercheurs et d'experts ont déjà été licenciés.
17: Si on supprime des postes et des budgets de ce type d'agence, on met en danger la capacité des Américains eux-mêmes déjà de s'alerter pour les problèmes qui les concernent eux. Mais comme on est dépendant d'eux, on risque aussi, nous, à un moment, d'être impactés.
6: Pour l'instant, en tout cas, la sentinelle américaine continue à fonctionner et à collaborer. Mais Gaël Musquet plaide pour plus d'investissements pour que la France et l'Europe soient mieux préparées.
17: Aujourd'hui, on a seulement 5 pays qui sont dotés d'un système de détection de tsunami, donc les fameuses bouées DART, qui sont des bouées qui vont permettre de détecter avec une finesse de presque 1 cm une onde de tsunami. L'Inde, les États-Unis, le Japon, l'Australie et la Nouvelle-Zélande. Vous voyez que là, l'Europe, la France ne sont pas présents dans ces systèmes d'alerte précoce de détection des tsunamis. On a bien vu dans les autres océans comment les peuples ont été impactés, quels ont été évidemment à la fois des morts, la pauvreté que ça induit. On n'est pas obligé d'expérimenter, il n'y a pas de fatalité de subir les affres et les angoisses de ces catastrophes. Et donc il faut se préparer, comme se sont préparés les Cubains, les Vénézuéliens, les Chiliens, qui ont évacué en 2015 plus de 1 million de personnes en quelques dizaines de minutes. Donc c'est dire à quel point qu'à partir du moment où on a une volonté politique, il y a un chemin de la résilience. Et la Martinique, pas moins que notre territoire, doit se préparer parce que cela va se reproduire un jour. La question, ce n'est pas si, mais quand.
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0: Dames en heren, welkom in de trein. Deze trein stopt in Brugge, Gent, Brussel, Leuk. Open, mesdames et messieurs, bienvenue dans ce train. Ce train fera arrêt à Bruges, Gand, Bruxelles, Liège, Open et traversera les trois frontières linguistiques.
1: Listen.
0: Mesdames et messieurs, le prochain arrêt est Gent, où nous allons parler avec les trois sœurs issues de la vieille Belgique.
2: Entrez dans la danse, faites la révérence, sautez, dansez, embrassez qui vous voulez.
3: Bonjour,
2: je ne
3: sais pas si vous vous souvenez de moi. Oui, c'est ici. Oui, voilà, tout à fait, super.
4: Ce serait bien, ouais, merci. Tu te présentes et que tu expliques comment t'en es arrivé.
5: Ah oui, comment tu vas?
3: Ah, mais t'étais avec ta jupe pour le chat, en fait.
5: Ben oui, hein. Sa jambe. Parce que je te dis pas ce que je peux voir.
3: Elle fait, oui, madame Nico, et puis.
4: Et ça, son.
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1: Je suis assistante de direction. Il va y avoir toute une partie qui est dédiée à mon manager direct. Je vais m'occuper de ses déplacements, gérer son agenda, les demandes de rendez-vous, les demandes de réunion, tout ce qu'il faut bouger, décaler, replacer. C'est souvent, on nous dit, mais vous êtes des magiciennes avec les agendas. Ben non, en fait, c'est notre métier. Donc, il faut savoir faire ça.
2: On est quand même au centre d'une organisation. Il faut savoir être à l'écoute, organisé, pas faire d'impair. Le fait de vouloir que les gens soient bien, de prendre des décisions, de trouver des solutions, je trouve que parfois, il y a une continuité dans le fait d'être à la fois maman et assistante de direction, dans le sens où c'est finalement des choses qui m'incombent au quotidien dans mon rôle de mère. Notamment le sens du service, ça, je ne vais pas vous le dire. Mais... T'as pas rangé ci, t'as pas rangé ça. Mes collègues, ça peut être pareil. Hein. C'est, t'as tes cartons qui traînent, il faut les ranger parce que au niveau sécurité, c'est pas l'idéal. Donc c'est pareil avec mon enfant de 14 ans, mon ado.
1: Des fois, ça m'arrive de me dire, mais enfin, je suis l'assistante de tout le monde, moi. Mais j'en ai marre. Ça va jusqu'à mes parents qui me demandent de leur réserver des billets de train. Mais j'en ai marre, en fait.
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8: En préparant cet épisode, j'ai tout de suite pensé à Sandrine. Je l'ai rencontrée à France Culture lorsque je réalisais des reportages pour l'émission documentaire Les Pieds sur Terre. Elle y travaillait comme attachée de production, un métier peu connu mais essentiel au fonctionnement de la radio. En général, les attachées de production s'occupent de la programmation. Elles aident les présentateurs et responsables d'émissions à préparer les thématiques, accompagnent et rassurent les invités quand ils viennent parler en direct, écrivent les textes qui serviront pour le site internet et les réseaux sociaux. Sandrine accompagnait aussi toute l'équipe de reporters dont je faisais partie. Elle organisait les plannings d'enregistrement et de montage, elle répondait aux mails, filtrait les appels, elle réservait les studios et le matériel, prenait nos billets de train. Sandrine connaissait les rouages de la maison de la radio sur le bout des doigts. Elle trouvait toujours une solution à n'importe quel problème. Et puis, elle illuminait le petit bureau de la maison ronde dans lequel elle affichait des photos souvenirs de nos escapades ou les faire-part de naissance. Sandrine prenait des nouvelles, elle nous aiguillait, nous écoutait, nous rassurait, faisait le lien entre l'équipe et la productrice. Elle a beaucoup compté pour moi. Le métier d'attaché de production n'est pas le même que celui des assistantes de direction que vous allez entendre et qui travaillent dans le privé. Pourtant, en les écoutant, je me suis dit qu'il existait des échos entre ces métiers. Parce que les personnes qui les exercent restent toujours dans l'ombre, alors même qu'elles occupent une place centrale pour le bon fonctionnement des équipes. Elles doivent aussi jongler avec les caractères des uns et des autres et sont souvent obligées de rappeler quelles tâches leur incombent réellement ou pas. Je me souviens d'ailleurs que parfois, Sandrine pouvait lever les yeux au ciel si l'un ou l'autre en demandait trop. Ces métiers demandent aussi des capacités d'organisation, d'anticipation, d'empathie et d'écoute. Des compétences souvent dévolues aux femmes puisqu'elles sont depuis l'enfance socialisées à cela. C'est d'ailleurs pour ça qu'au début du XXe siècle, lorsque les besoins des entreprises ont changé, ce sont des femmes qu'on est allées chercher pour être sténodactylo et secrétaire, puis assistante en charge de tâches multiples et stratégiques et non plus uniquement administratives. Qu'en est-il aujourd'hui? Alors même qu'il existe de plus en plus de directrices et de manageuses, presque aucun homme n'occupe le poste d'assistante de direction. Qu'est-ce que cela raconte de là où nous en sommes et du monde de l'entreprise? Quels sont les parcours professionnels et personnels de ces femmes que l'on entend si peu? C'est ce que j'ai voulu savoir en me rendant à une réunion du club des assistantes de direction de Lille.
9: Bonsoir à toutes et tous. Je suis bien contente parce que ça fait vraiment un moment qu'on essaye d'organiser cette soirée au Grand Palais. Bonne année à toutes et à tous.
8: Ce soir-là, une soixantaine d'assistantes se retrouvaient pour la nouvelle année. Ça se passait à l'île Grand Palais, l'immense salle de spectacle de la métropole qui leur ouvrait ses portes. Les rencontres, tous les mois, peuvent aussi se passer dans des hôtels, des restaurants ou des salles de séminaire qui en profitent pour présenter leurs infrastructures à celles qui, toute l'année, cherchent des lieux de séminaire et d'hébergement pour leurs entreprises et leurs patrons.
9: Nous avons un invité parce que c'est un adhérent, un homme potentiel. Donc, mesdames, ce soir, je compte sur vous pour le convaincre.
8: Ces moments permettent surtout aux assistantes de direction de créer des liens forts entre elles et de se soutenir. C'est ce que m'ont expliqué Claire, Aurélie et Marie, vice-présidentes, présidentes et adhérentes du club.
2: Je suis Claire, je travaille depuis 3 ans chez Molnuc Healthcare, un laboratoire pharmaceutique suédois à Wascal dans le Nord. J'ai 52 ans, j'ai un petit garçon et je suis mariée et j'habite donc dans le Nord. J'assiste le directeur de France dans son quotidien pour lui faciliter la vie. Lui réserver un hôtel, un train, c'est d'autant que lui n'aura pas à s'en occuper, dans le sens où il a beaucoup, beaucoup de choses à gérer. Ça, c'est ce qu'il me dit souvent. Il me dit, je sais que quand tu t'en es occupé, généralement, ça roule. Je suis à son service dans le bon sens du terme. Il ne me demande pas de lui apporter son café. Et il ne m'appelle pas ma petite.
10: Vous croyez que ça existe, hein ?
2: Je pense que ça existe encore. Et on ne me fait pas des claquements de doigts pour m'interpeller. C'est plus moi. Quand je vois qu'il est en réunion toute la matinée, qu'il n'a pas le temps de prendre son café, qu'il lui a mis son café, il est content. Quand il me dit « j'arrive tardivement ce midi pour notre réunion, je n'ai pas le temps de moi-même, je vais aller chercher un repas pour deux. » Je sais que ça, ça lui fait plaisir, avec son petit dessert préféré. Je suis là pour ça, pour lui faciliter la vie. C'est vrai que par rapport à d'autres assistantes, j'ai quelqu'un qui est très indépendant, donc qui gère tout seul son agenda. Il n'est pas tout le temps là, il est assez absent. Mais parfois, il y a des sujets avec lesquels on est obligé d'avoir un face-à-face parce que je sais qu'il est aussi concentré sur ce que je vais lui dire, parce que quand c'est au téléphone, ce n'est pas forcément le cas. Il m'aide à trancher s'il y a besoin de trancher. Sur des dossiers, moi, je m'occupe de la flotte automobile, des téléphones de l'ensemble de nos collaborateurs, etc. Ça peut être des décisions à prendre sur des sujets. Je vais changer tel prestataire pour les fontaines à eau. On va faire des économies, parce qu'il faut faire des économies avec les directeurs. Le prédire, en fait, parce que j'ai quand même une marge assez grande de manœuvre dans tout ce qui est prise de décision. Donc ça, c'est aussi quelque chose qui me plaît beaucoup. Les comités de direction, c'est moi qui les organise, qui envoie les invitations, qui réserve les salles, qui réserve les plateaux repas, qui prend les notes, qui fait les résumés, qui lance les dates. Dans des réunions stratégiques, j'ai toujours pu donner mon avis ou intervenir. Et je sentais que mon avis pouvait compter. Je suis une assistante, certes, mais je ne suis pas vouée juste à préparer la salle, mettre de l'eau pour tout le monde, apporter les viennoiseries. J'ai aussi mon jugement. C'est un sentiment de confiance. Hein. Si on n'a pas confiance envers son manager, et l'inverse étant vrai, c'est compliqué. Et ça, ce n'est pas le cas forcément de tout le monde. En discutant avec mon directeur quand je suis arrivée, en fait, je suis arrivée post-Covid et il était important que les gens puissent se retrouver. C'est ce qu'il m'a demandé, de faire à ce que les gens aient envie de nouveau de revenir au bureau. C'était fédérer. Voilà, il fallait fédérer les équipes pour que tout le monde puisse se retrouver. Tout ce qui se passe dans le monde, l'économie actuelle, l'incertitude, ça n'aide pas à ce que les gens aillent bien. Je le ressens.
10: À quoi vous le sentez, du coup ?
2: Déjà, il y a beaucoup de discussions qui sont autour de cela. Tout ce qui est politique, tout ce qui est économique, le fait d'avoir un gouvernement qui, on ne sait pas ce qui va se passer, ça n'aide pas. Du coup, quand c'est comme ça, hop, on fait un petit déj. J'ai mis en place aussi, chaque début de semaine, un petit mot sur un tableau. Une bonne pensée, un truc du bonheur, ou après, des fois, je pose des questions et puis on me répond sur le tableau. Par exemple, c'est la journée du merci. À qui vous souhaiteriez-vous dire merci ? Je veux dire merci à tel collègue qui m'a aidé sur tel dossier. Je vais avoir des périodes où je vais. Les collègues qui arrivent le matin et je leur ai mis un petit mot sur leur ordinateur. Oh, c'est bien les petits mots comme ça. Alors après, on les voit accrochés. C'est quelque chose que j'aime bien faire pour donner un petit coup de boost, c'est se dire allez, c'est reparti, on se redonne la pêche. Ça va pas changer, je sais bien que je révolutionnerai pas avec un petit déj et des petites viennoiseries, mais bon, je me dis que ça peut aider.
11: Vous avez l'air assez positif quand même dans la vie, non?
2: Il faut l'être, hein, surtout dans ce boulot, on peut vite craquer parce que bah il y a de la pression, hein, je veux dire moi je sais que c'est compliqué de au niveau du stress, hein, quand on organise des grosses réunions où il y a du on sait qu'il va y avoir de l'écoute, ça va être se dire que là va pas avoir de coupure technique, que le Teams est bien ouvert pour 3000 personnes qui vont se connecter et pas pour 300, parce que ça m'est arrivé une fois, c'est une anecdote dont je me souviendrai toute ma vie, je crois. Je ne sais pas si le prestataire a oublié ou si c'est moi qui n'ai pas été assez claire. Le jour de la conférence, le Teams devait être ouvert pour les 3000 personnes qui devaient se connecter et seuls 300 ont pu se connecter. J'ai rien pu faire. Ça a été une grosse déception, ça a été la fin du monde pour moi, ça y est, je me voyais partie. Et mon directeur a dit, bah, tu sais, c'est comme ça, voilà, c'est tout. Et il ne m'en a pas voulu, mais c'est vrai que plus jamais je me fais avoir. J'ai le souci de faire bien. Alors c'est sans doute le syndrome de la fille aînée, qui doit toujours être bien, on doit donner l'exemple, on doit bien parler, être bien présenté, être présentable. Forcément que ça joue sur l'exigence que j'ai actuellement envers moi-même. Il faut demander à mon fils quand je reviens le soir ou à mon mari. Des fois, ils savent bien que j'étais stressée parce que je suis un petit peu... Il faut que ça redescende, la pression, il faut qu'elle redescende. C'est vrai que mon mari étant en déplacement toute la semaine, c'est un peu compliqué. Mais c'est vrai qu'il prend sa part, qu'il cuisine à la maison, il fait les courses, donc il m'aide aussi hein, au quotidien. La semaine, je suis toute seule. Donc c'est vrai que du coup, on rentre et puis bah, c'est t'as quoi comme devoir, t'as eu quoi comme note, faire à manger, discuter quand même, essayer d'être présente, d'écouter ce qui se passe, d'être attentive aussi. Il va pas bien, il va bien, pourquoi il va pas bien, qu'est-ce qui se passe, il s'est disputé avec un copain, il y a la copine qui lui a dit non. Donc, c'est vrai que ça ne s'arrête jamais en fait. Je suis dans un hamster, dans une roue, voilà. Il y a l'agenda de mon directeur, l'agenda que j'ai au travail, et puis après il y a les agendas en dehors, c'est les réunions parents-prof, les réunions pour les orientations, les visites de lycée, le psychomotricien, l'orthophoniste, le dentiste, l'orthodontiste. Et je me dis, ben voilà, en fait, ma vie, c'est ça. C'est à la fois prendre soin de mes collègues, prendre soin de ma famille. Donc, c'est vrai que moi, je suis très présente, peut-être trop, je le sais.
11: On peut être trop présente.
2: Oh, je pense que je suis trop présente et qu'il y aurait besoin d'un petit lâcher-prise sur les devoirs, sur les notes, etc. Donc, je travaille sur moi pour avoir du lâcher-prise. Mais c'est pas évident. Quand on est comme ça, c'est vrai que même dans mon quotidien au travail, le lâcher-prise, c'est quelque chose de très compliqué. C'est pas toujours évident parce que moi, j'ai envie que mon ado, il soit heureux. Ces moments-là, c'est les meilleurs qui vivent. J'aimerais qu'ils profitent, mais il y a cette épée de Damoclès, là, parce que ce qu'on va regarder, c'est quelle note il va avoir pour intégrer même son lycée, parce que on préférera prendre un enfant qui a 14 qu'un enfant qui a 8. C'est la pression qu'il y a à la fois sur nous et sur nos enfants. C'est vrai que le fait d'avoir le club d'assistante, ça me permet aussi d'avoir une petite soupape de décompression, parler de sujets communs, de

0: c'est l'occasion de discuter avec des personnes qui occupent des postes assez proches des nôtres. Personnellement, moi, je suis toute seule dans mon bureau. J'ai beau aller voir mes collègues à droite à gauche dans le service. Donc ça change un petit peu le point de vue et d'avoir des relations entre collègues, avoir des liens avec des structures différentes de la mienne, parce que moi du coup je bosse dans le public et ici c'est quasiment que des entreprises privées, voir comment ça se passe ailleurs, voir bénéficier de l'expérience des autres et de leur façon de faire et d'échanger avec elles.
1: Moi ça me donne beaucoup de force en fait de me dire que on est représenté. On parle de nos métiers, on parle de nos difficultés, on parle de nos évolutions. Et je trouve que c'est important de se dire que finalement, on n'est pas juste cantonné à être au service d'eux et donc dans un petit coin d'eux et on appelle quand on a besoin. Il y a une vraie utilité à notre métier et on s'en rend compte justement quand on est dans un collectif comme celui-là.
2: L'esprit du club aussi, c'est qu'on échange sur les problématiques rencontrées, on se donne les bons plans, les tuyaux, des adresses, des trucs et astuces, voilà. Et en fait, quand il y a quelqu'un qui a une problématique de dernière minute, j'ai besoin d'une salle de séminaire pour tant de personnes, c'est dans 3 jours, et ben on a un groupe WhatsApp et voilà, on se répond. C'est hyper rapide, on est réactive en fait.
3: On se sent soutenu et je trouve que ça enlève de la charge mentale. À nos postes, c'est énorme. Et tu mets un mot sur le groupe, il y a toujours une fille qui a déjà été confrontée à ça, et qui te propose une solution. Il y a une entraide qui s'est faite implicitement. Nous, on sait que c'est pas facile d'être assistante de direction. Par exemple, l'année dernière, on avait 6 assistantes qui étaient en burn-out. Pas des filles, enfin moi je dis des filles parce que pour moi c'est mes copines, pas des filles qui ont commencé à travailler il y a 2 ou 3 ans. Des gens qui avaient une certaine autonomie, bouteille, et qui ne peuvent plus. Par exemple, vous avez votre enfant, vous dites je vais à 80% parce que j'ai droit, et en fait on ne vous donne pas 80%, on vous donne 120%. Puis après on vous dit vous êtes incompétente. Et vous pouvez rien dire parce qu'on veut bien sentir que vous êtes une femme, en fait. Il faut être altruiste, résiliente, multifonction, prête à tout pour que ça marche.
4: Et malgré tout, vous avez eu envie de continuer, vous, par exemple?
3: Oui, parce que j'avais l'impression de faire grandir ma région. Le fait qu'une entreprise se porte bien, grandisse, c'est ça, moi, ça a été porteur. Enfin, porteur. Dans mes choix de vie, oui.
5: Le club, ça m'a ouvert plein de portes. Ça m'a permis de porter la voix d'un collectif. C'est aussi l'exercice de la prise de parole tous les mois en réunion du club. Je pense que j'ai un caractère qui s'est affirmé. Des peurs qui sont tombées. Ça m'est arrivé l'année dernière, à un moment dans une réunion mensuelle, de faire une petite intro. Et c'était un moment professionnel pas simple pour moi, ben, je l'ai évoqué en fait. Et de le dire, ben, je suis contente de vous retrouver. Moi en ce moment, je vis une situation compliquée, et ben, ça me fait du bien de vous retrouver en fait au sein de la réunion mensuelle. Et je l'ai dit aussi pour inviter les adhérentes à le faire si elles vivent la même situation en fait. Et c'est déjà arrivé que d'autres assistantes me disent bah moi en ce moment voilà c'est hyper compliqué avec mon manager. Justement hier soir j'ai échangé avec une de nos adhérentes qui me disait bah ils ont restructuré l'équipe. Pour 10 membres du comité de direction, on est 2 assistantes. J'ai 4 membres à gérer, dont 2 sur Paris, et je lui dis ah ouais, du coup la proximité, bah, elle me dit il n'y en a plus en fait. Ça peut être un moment et un endroit de ressourcement. Je m'appelle Aurélie, j'ai 48 ans, j'habite sur l'Ambersart, j'ai 2 enfants, je suis née à Lille. Peut-être comme beaucoup d'étudiants, après le bac, qu'est-ce que je vais faire? Je ne sais pas. Donc, comme bonne fille à papa, je vais suivre les conseils de papa qui me propose de faire l'école des assistantes de direction. J'avais un papa chef d'entreprise qui devait croire en la profession de l'assistante, lui-même en ayant eu une. Et peut-être qu'il a vu en moi voilà, une future assistante et peut-être un métier avec lequel j'aurai toujours du travail, quel que soit le secteur, quelle que soit la taille de l'entreprise. Voilà. Je pense que mon papa et ma maman, c'était un bon complément l'un de l'autre. Papa, c'était plus cette notion au niveau global entreprise.

0: l'importance de la conscience professionnelle, de la rigueur, de l'engagement. Et une maman à la maison qui m'a montré l'importance de se taire et d'écouter. Elle savait aussi anticiper et voir à travers nous ce dont on allait avoir besoin, en fait. Et à la maison, il n'y a jamais quelque chose qui manquait. Et au fur et à mesure des années, je me suis rendu compte de ça aussi, de dire, maman, finalement, elle ne parle pas beaucoup, elle est à la maison, mais elle fait plein de trucs en pensant aux autres, en fait.
1: Elle a pu aussi penser à elle ?
0: Pas spécialement, en fait. Maman, c'est quelqu'un d'assez, même beaucoup introverti, en fait. C'était aussi certainement pour compenser le fait qu'elle avait peu de centres d'intérêt. Le temps libre qu'elle avait et qu'elle n'utilisait pas pour elle, elle le consacrait aux autres, en fait. En tout cas, à mon père et à moi, et à nos animaux. En sortant de l'école, donc là, je suis partie dans l'industrie, une entreprise qui fabriquait des canons à air pour déboucher des silos ou des trémies, en fait. Au niveau managérial, c'était très compliqué. C'était quelqu'un de très autoritaire, très froid. Ça lui posait pas de problème d'humilier les gens en réunion devant les autres, en pointant du doigt quelqu'un qui n'aurait pas fait le chiffre d'affaires ou en l'affichant devant tout le monde. Avec moi, c'est pas quelqu'un qui mettait de la proximité, c'est quelqu'un qui était très descendant, donc pas quelqu'un qui va te demander ton avis, qui va te proposer de proposer quelque chose. Certainement pas quelqu'un qui va te proposer d'animer une réunion ou de faire évoluer tes missions ou quoi que ce soit, en fait. Il donne ce qu'il a à faire et on exécute. J'étais jeune à l'époque, j'avais peur de lui. Le fait qu'il hausse le ton, le fait qu'il soit imprévisible, un jour il pouvait être de très bonne humeur et très chaleureux, et le lendemain il pouvait descendre avec le listing de tes pointages et de dire « dites donc, ce jour-là vous êtes arrivé plutôt tard ». Ah, pardon, j'avais 5 minutes de retard. Et vous êtes partie 1 minute à l'avance. Bon, voilà. Je suis arrivée un matin et sur mon bureau, il y avait des feuilles avec de l'écriture manuscrite. Et donc, il m'a dit, ça, c'est la fiche de lecture que mon fils doit faire. Donc, il faut que ce soit tapé et mis en forme pour ce soir. Ah, d'accord. Bon, je l'ai fait. Mais en même temps, moi-même, je me suis dit, on a passé un cap, là, en fait. Enfin, je sais pas, la prochaine étape, c'est aller chercher ses affaires au pressing et... Bon, non, en fait. Donc j'ai démissionné quelques temps après. Après, j'ai fait la seule expérience professionnelle qui n'était pas de l'assistanat pour moi. C'était donc un poste de gestionnaire de stock, une enseigne textile de la région. C'est un métier que j'ai adoré. Tous les jours, on est au courant du chiffre d'affaires. Tous les jours, on peut savoir combien de pièces on a vendues sur ce modèle-là dans tel magasin ou dans tel pays. Tout ça, ça m'a passionnée. J'ai fait ça pendant 1 an. J'ai arrêté de manière un peu anticipée trop tôt, en fait, puisque mon papa avait racheté une entreprise et puis il voulait que j'aille travailler avec lui. Il m'a dit, maintenant j'ai racheté une entreprise et la question, c'est de savoir quand est-ce que tu viens. Voilà. Mon père, il terminait un cycle où il avait été directeur général salarié pendant 11 ans. Pour lui, l'étape d'après, c'était « maintenant, j'ai mon entreprise à moi, en fait ». Et puis après, c'est ma fille qui reprendra, et puis on va faire fructifier ça, et c'est un beau projet, etc. Enfin, voilà, quoi. Je ne me suis pas posé la question de me dire « il y a un projet de famille, c'est pas question que je dise non, en fait ». En tant que fille unique, s'il faut aller aider et travailler avec papa, j'y vais, en fait. Malheureusement, au bout de 3 ans, c'était plié. Quand tu te prends 3 gros impayés, t'as plus de trésorerie. Donc, comment je fais pour payer mes salariés, mes charges, mes autres fournisseurs à moi ? C'est foutu, en fait. C'était 3 années pas gaies, assez stressantes, et c'était assez lourd, en fait, pour quelqu'un qui avait 25 ans. Par contre, ça m'a blindée sur le côté rigueur, finance, vigilance. Je sais que ça fait sourire aujourd'hui, ça fait sourire certains de mes collègues, mon côté à cheval sur les notes de frais ou les factures, mais ça vient de là, en fait. Et donc, je suis repartie sur un poste d'assistante de direction dans une PME, dans le secteur informatique. C'est un milieu exclusivement masculin. Des fois, il y a une ambiance vestiaire, très dans la déconnade... mais peut-être pas dans la discussion de fond. Professionnellement, ça n'a pas été ouf. Mais personnellement, par contre, ça a été génial de faire partie d'une équipe. Moi qui ai besoin de cette bonne ambiance au quotidien, bah là, c'est clair que je l'avais. Il y avait ce qu'on peut appeler, tu sais, du chambrage. C'est leur manière à eux de te dire qu'ils t'aiment bien, qu'ils t'apprécient et que tu fais partie de l'équipe. Et voilà. Avec mes collègues, il n'y avait jamais d'attaque personnelle, il n'y avait jamais de remarques sur ma personne. Par contre, ce qui pouvait être plus limite, c'était les remarques du DG en lui-même. Un jour, il me dit que je suis en tenue pour prendre la fessée. Bah ça, non, en fait. Il nous emmène sur Paris, moi et quelques collaborateurs, pour participer à un salon. Les femmes de l'entreprise, il nous dit « ça serait bien que vous mettiez des patins à roulettes et que vous en profitiez sur le salon pour distribuer des flyers. Aurélie, c'est quoi ta pointure ?» Je fais « moi, j'ai pas de pointure parce que je vais pas mettre de patins à roulettes. » Là, pour moi, on est passé sur un autre niveau. En sortant de la réunion, j'ai un collègue qui m'a dit « ah ouais, toi, tu dis non au DG. » Bah oui, je suis assistante de direction. Des personnes pour mettre des patins à roulettes et distribuer des flyers, ça s'appelle des hôtesses. Il y a des agences qui gèrent ça, en fait. Mais moi, c'est pas dans mes missions. Donc c'est non. Parce que si je dis oui aux patins à roulettes, c'est quoi la prochaine? Et quand est-ce que je dirai non la prochaine fois? Et comment je l'argumenterai, en fait? Donc je dis non tout de suite. C'est pas facile. Je pense que c'est avec l'âge, avec l'expérience. Et c'est de dire, ça, c'est les limites que j'accepte pas, en fait. Advienne que pourra, peut-être qu'il va hurler, peut-être qu'il va me dire, bah si c'est comme ça, tu dégages. Mais je le mets dans la balance et je me dis, ok, eh bien, si je perds mon job pour ça, bah c'est pas grave. Mais il s'est rien passé. Finalement, il n'y en a aucune de nous qui a mis des patins et qui a distribué des flyers. Et on est quand même allé sur le salon, en fait. Je suis restée 5 ans dans cette entreprise. Je suis partie et après, je suis arrivée dans l'enseigne textile où je suis aujourd'hui. Quand je suis arrivée dans cette enseigne, donc la personne qui m'a recrutée, je pense qu'en 2 ans, il a rattrapé 20 ans de confiance en moi et d'estime que j'avais pas. Il a ouvert plein de portes. Au début, c'était classique, hein, c'était son agenda, ses notes de frais. Et puis, au fur et à mesure, ça a été bah, « Aurélie, répond à mes mails ». J'ai tel ou tel message à faire passer à l'équipe. Est-ce que tu veux bien me faire le brouillon? Et puis voilà. Et puis au fur et à mesure, c'était Aurélie, tu le fais. Tu sais comment je m'exprime. Tu sais le message que j'ai envie de faire passer. À côté de ça, c'était aussi quelqu'un, peut-être un des premiers, qui m'écoutait. On faisait des points et puis il me dit bon, comment tu vas? Qu'est-ce que tu aurais envie de faire? Comment tu vois les choses? Cette réunion-là, je veux que tu en sois. Ce projet-là, j'aimerais bien que tu l'intègres. Ma voix compte. Ça a aussi été des messages comme « Quand t'es pas là, c'est pas pareil. Il n'y a pas la même énergie. Quand tu construis cette relation de proximité, qu'on te fait de plus en plus confiance, je pense que c'est comme ça que t'es le plus productif. Tu peux écrire à la place de ton manager. Tu lui fais gagner un temps fou. Tu peux créer. Pour moi, c'est un moteur énorme, en fait. » On va dire que c'est des graines qu'il a plantées et qui poussent encore aujourd'hui. Bon, malheureusement, ça a été rapide, parce que je trouve que 2 ans de collaboration, c'est quand même court. Parce qu'on lui a dit, bah, maintenant, c'est plus toi, ça va être quelqu'un d'autre, donc bouge. Il y en a eu une autre qui est arrivée, qui est restée 3 ans ou 4 ans. Et puis au bout d'un moment, bah, c'est tu bouges, ça va être quelqu'un d'autre. Et par contre, nous, on est là. Nous, on bouge pas. Et on voit arriver les nouveaux managers et on s'adapte à leur personnalité, on s'adapte à leurs habitudes, on s'adapte à leurs souhaits. Et ce qui peut être fatigant, c'est toujours devoir changer ses habitudes ou sa relation ou de dire, bon, avec ce manager-là, on a une super relation de proximité et de confiance. Je peux faire plein de choses et proposer plein de choses. Clac. Maintenant, je suis avec un manager où il ne me partage plus grand-chose. Et ça, c'est fermé, ça, c'est fermé, ça, c'est fermé. Bon.
2: J'ai 44 ans, je suis maman, mariée, je suis rentrée dans l'entreprise en tant qu'assistante de direction. Une très petite entreprise. Quand je suis arrivée, j'avais clairement la sensation que ce poste, en fait, était un poste dédié aux femmes. Je sais que c'était pas dans la tête de mon dirigeant d'embaucher un homme sur ce poste. dans les conversations qu'on pouvait avoir, dans la façon aussi dont il me présentait, c'était soi-disant la sensibilité féminine qui l'intéressait sur ce poste. Mais est-ce que derrière, il n'y a pas aussi une question de surtout le rapport de force ? Pour lui, c'était plus simple de manager des femmes que des hommes. Au fur et à mesure, j'ai pu ressentir quand même une invisibilité des missions de l'assistante. En fait, je travaille donc avec des commerciaux. Les commerciaux, c'est important dans une entreprise. C'est ceux qui rentrent le chiffre d'affaires. Pour autant, la gestion de l'entreprise, les tâches quotidiennes, faire en sorte qu'une entreprise est en règle, permettre à toutes et à tous de travailler et de travailler dans des bonnes conditions, bah ça va être mon rôle. C'est des choses qui ne se voient pas, en fait. Derrière une fiche de paie, en fait, il y a du travail. Derrière une comptabilité, il y a des justificatifs à traiter, il y a des impôts à payer. Donc je me suis battue pour qu'on prenne conscience de ça, en fait. J'ai souhaité passer d'assistante de direction à office manager. Assistante de direction, on va assister une personne. Office manager, on est là pour aider l'entreprise et toute l'équipe. C'était ça ma volonté. C'est aussi parce que je suis amenée à travailler avec des directeurs d'agence qui sont des hommes. Je suis une femme plutôt petite, plutôt menue, on va dire, avec une petite voix. Je ne suis pas quelqu'un d'exubérante, je peux même être parfois introvertie. Et je me retrouve face à des hommes grands, qui ont une voix qui porte, qui ont des personnalités fortes, qui sont des commerciaux qui en veulent, avec des caractères trempés, des personnalités fortes. Donc à un moment donné, on ne se bat pas sur ce terrain-là, hein. On va aller se battre sur la compétence, en ayant un peu réponse à tout, en ayant raison. Je suis utile autant que toi à l'entreprise. C'est aussi pour ça que je me suis battue pour ce poste d'office manager, puisque aujourd'hui je suis cadre de l'entreprise au même titre que mes confrères hommes. Ce qui me permet aussi d'aller en réunion au CODIR avec eux. Et ça, ça change tout. On a quand même la chance d'avoir une équipe intelligente qui est très respectueuse. Mais quand je suis arrivée, certaines personnes m'ont mise, moi, du fait que je sois assistante de direction dans une case. C'était la case de la personne à qui on peut tout demander, n'importe comment, à n'importe quel moment. On va me demander de régler des problèmes informatiques, alors que clairement, c'est personne qui utilise mal son matériel. La question la plus fréquente, il n'y a plus de papier toilette. En fait, c'est pas le fait que ce soit mon sujet ou pas, parce que ça pourrait être très bien mon sujet. C'est le fait que les personnes ne se responsabilisent pas sur les sujets qui sont les sujets de tout le monde. Et alors ça, c'est drôle à voir aussi en entreprise, parce que ceux qui vont le moins anticiper, qui vont être le moins dans l'organisation, c'est clairement les hommes. Les fournitures, la vaisselle, comment on vit ensemble, en fait. Là, en ce moment, le sujet brûlant, c'est qui va prendre les torchons ce week-end pour les laver ? Entre une femme et une femme.

0: petites poubelles dans les toilettes, l'homme qu'on a en face de soi qui comprend pas tout de suite pourquoi la petite poubelle dans les toilettes elle pourrait être utile et amener du confort aux femmes, c'est compliqué. Mon métier, c'est pas de faire non plus de la pédagogie là-dessus, en fait. Donc, ça m'a provoqué de l'émotion, cette petite histoire de poubelle, parce que je me dis, bah tiens, on en est encore à devoir expliquer ce genre de choses, en fait. Autour de moi, j'ai des hommes qui sont sensibles au sujet des femmes. Et en fait, bah, parfois, l'entreprise, elle me rappelle que c'est pas le cas de tous les hommes. Je le vis pas toujours comme une injustice parce que faut mettre de côté parfois cette notion d'injustice. Parce que sinon, on devient triste ou on devient en colère. Mais alors la colère, c'est cool. Moi, j'ai du mal à me mettre en colère. C'est le point sur lequel je dois travailler. J'aimerais savoir me mettre en colère sans que ça me coûte autant. Mais c'est vrai que c'est libérateur et parfois ça fait avancer parce que les gens en face se disent ben tiens là on sent qu'on a déconné, qu'il faut faire attention, donc c'est une alerte. Moi j'ai cette capacité à encaisser les petites choses, mais si mon avis n'est pas considéré, si on ne me laisse pas le temps de finir ma phrase, si on déforme mes propos... Quand c'est trop régulièrement, forcément, là, il faut se mettre en colère.
1: Tu te souviens quand tu t'es mise en colère au travail ?
0: Oui, je m'en souviens, parce que comme ça arrive pas souvent, je m'en souviens. Cette personne m'a appelée le soir, il était pratiquement 20h. Donc moi, je considère que c'est un peu tard. J'ai pour autant décroché, hein, j'aurais pu ne pas le faire. Et cette personne, en fait, me reparle d'un sujet qui n'a pas été traité, qui le met certes dans une situation un peu compliquée vis-à-vis de son client, mais qui clairement ne peut pas être résolu entre 20h et, on va dire, 9h du matin le lendemain. Et en plus, sur un ton quand même peu sympathique, ça a été renouvelé une fois, ça n'a pas été renouvelé trois fois. Et ça, clairement... C'est dû au fait que je suis une femme assistante. Tout est dit. Heureusement, j'ai eu la force de recadrer tout de suite. Et là, je pense à toutes celles qui n'ont pas pu faire ça tout de suite, en fait. Ou à celles qui le vivent au quotidien, par plusieurs personnes. Ça peut vite être pénible. Je me sens bien actuellement. Je suis dans une entreprise qui me respecte, qui m'écoute, qui évolue aussi beaucoup avec moi. Je sens à la fois qu'il y a une écoute, une évolution, de pouvoir s'exprimer librement sur la parité dans les équipes, de pouvoir dire « bah tiens, ça manque d'une responsable femme ». Ça permet aussi de faire prendre conscience de certaines choses à mon dirigeant. Sur des questions peut-être de stéréotypes. J'ai repris de multiples fois mon responsable sur « Non, le mercredi n'est pas que le temps des mamans, c'est le temps des parents ». Voilà, c'est des choses qui rentrent à force. Donc c'est quand même positif parce que c'est quand même pas toutes les entreprises qui le permettent malheureusement. Et c'est là où je vais me dire « Ça a du sens en fait ce que tu fais. Ça a beaucoup de sens ».
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3: 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Deze trein stopt in Brugge, Gent, Brussel, Leuk. Open, mesdames et messieurs, bienvenue dans ce train. Ce train fera arrêt à Bruges, Gand, Bruxelles, Liège, Open et traversera les trois frontières linguistiques.
4: Listen.
3: Mesdames et messieurs, le prochain arrêt est Gent. Nous allons parler avec les trois sœurs issues de la vieille Belgique.
5: Entrez dans la danse, faites la révérence, sautez, dansez, embrassez qui vous voulez.
6: Bonjour. Je
5: ne
6: sais pas si vous vous souvenez de moi.
7: Oui,
6: voilà, tout à fait, super.
8: Ce serait bien, ouais, merci. Tu te présentes et que tu expliques comment t'en es arrivée.
6: Ah, mais t'étais avec ta jupe pour le chat, en
9: fait. Ben oui, hein. Ma jambe. Parce que je te dis pas ce que je prends.
6: Elle fait, oui, madame Nico, et puis...
8: Et ça, son...
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1: Chères auditrices, chers auditeurs, nous allons maintenant nous intéresser à Bobby au naturel.
2: Bonjour, c'est Bobby.

Ce soir on débute avec un artiste encore que j'aime beaucoup. Un artiste spécial. Un timbre de voix spécial. Une musique spéciale. Le monsieur s'appelle

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Et puis là, on est sur l'instrumental, le dub, parce que Keith Hudson, c'est un monsieur qui a contribué à la progression du dub et à le mettre en avant. D'ailleurs, en 1974, année de ma naissance, il émigre à Londres et il sort un album qui s'appelle Pick Up a Dub, qui sera une référence. Le premier album dub qui sort avec une cohérence dans la construction de l'album. C'est pas juste des morceaux dub mis les uns à la suite des autres. Il y a une cogite derrière et c'est Keith Hudson le premier qui a fait ça. En tout cas, c'est l'info que j'ai réussi à avoir. C'est 1974, quelle belle année!

torch of freedom. Un ovni avec cette atmosphère que vous pouvez retrouver sur les deux morceaux qu'on vient d'écouter déjà. Une atmosphère assez spéciale. Ça touche.

Je crois qu'elle s'est fait à Londres, ou aux États-Unis plutôt. Parce qu'après avoir été à Londres, il ira aux États-Unis, et c'est là-bas malheureusement qu'il mourra d'un cancer. Il est mort très jeune. Mais bon, je vous ai déjà donné beaucoup d'infos, on va laisser parler la musique, et je vous donnerai quelques autres infos après.

Cette fois-ci, c'est sa musique qu'on écoute. Et le la personne qui chante dessus, c'est Jawoch, le DJ. Et en dessous, on entend Aura Sendi. Vous avez reconnu Aura Sendi là.

L'école était du côté de chez Studio One. Il avait 14 ans, il portait, il paraît, le saxophone ou le trombone d'Andrew Bond. Et du coup, c'est comme ça qu'il a commencé.

un message d'amour cette fois-ci. J'aime bien parce qu'il laisse toujours la place. Il y a les paroles, mais il y a aussi de la place pour la musique dans ce qu'il fait. Et vous avez remarqué que c'est une musique assez...

C'est un des morceaux de l'album Touch of Freedom que j'ai épuisé, j'ai usé ce morceau sur la cassette. Toujours le même artiste, cette fois-ci il nous parle d'un personnage de la Bible et qui est encore retrouvé également dans le Coran.

Le soleil est de retour dans la vallée, dans la région. Ça fait du bien, j'espère que vous en avez profité. Rechargez un peu les batteries là. On vit une époque pas facile, vraiment. Et le reggae il chante ça, le reggae il chante. Le reggae nous avait prévenu. Babylone, Babylone est en train de tomber. Vous voyez ce qui se passe? Les factures elles vont devenir de plus en plus grosses. Parce que on n'a plus accès aux ressources comme on avait avant en Afrique. Ils ont coupé le robinet. Donc il faut qu'on se reconcentre et on profite de la vie.

vivre parce qu'on est là pour ça. Dieu, tu l'appelles comme tu veux. Il nous a envoyé en mission pour ça, vivre. Essayer de devenir des meilleures personnes, changer les mauvais côtés qu'on a. Moi, je croise toutes ces choses-là. Et le reggae, il a toujours défendu ces choses-là. Ces discours-là, faire attention à la nourriture. Ital Food, c'est de la nourriture qui vient de la terre. Ils cultivent eux-mêmes leurs trucs.

trouver une radio locale pour pouvoir écouter cette musique-là et se cultiver. Sinon, bah, tu bouffes de la merde.

Alors, peut-être que vous avez découvert ce soir Keith Hudson un peu plus et que vous allez avoir envie de vous intéresser à cet artiste-là. Comme je vous l'ai dit, il est mort il y a bien longtemps, en 1986. Je pense qu'il avait 38 ans, il est mort très jeune. L'artiste qui va poursuivre, je pense que vous le connaissez tous, c'est lui qui a ouvert les portes

instrumental. On poursuit avec Jazz Defender. Happy inside, c'est ce qu'on doit tous essayer de faire, d'être heureux, de se rendre heureux, parce qu'on est là, c'est pas pour souffrir, mais pour être heureux, quoi. C'est un rythme de

Sylvia Tella. Judy Mowat, Natalie Wise, Natalie Wise.

0: understanding.
1: On se quitte avec Rima. À la semaine prochaine, j'espère que vous avez aimé la sélection. Que vous soyez plein d'amour pour vous. Et à la semaine prochaine.

0: Bonsoir et bienvenue dans cette Dark Lodge. Alors je retire mon mea culpa parce que c'est Clément qui nous fait des blagues. voilà, hein, qui nous allume le micro sans prévenir. Donc voilà. Hein. Ouais. Non, fais des noms. Personne ne te voit à l'antenne, hein. Il n'y a que nous qui parlons.
1: On est à l'antenne de la Dark Lodge. Bienvenue les amis sur Radio Grésivaudan. Et aujourd'hui, on a un invité, il s'appelle Fabio Branco. Il est tatoueur dans le style ultra réaliste. Son salon se situe dans une avenue paisible de Porte-les-Valences, dans la Drôme. Et pour le temps de là, il a inscrit à son tableau de chasse des grands noms de groupes légendaires de métal, originaires de Suède, Finlande, Portugal, Norvège, Autriche, Belgique, Allemagne et de France, comme Venom, Mayhem, Aura Noir, Marduk, Fintroll, 1349, Belphégor, mais aussi plus proche de nous, les Grenoblois, Ellipsis et Lone Wolf, par exemple. Et voilà, vous l'aurez compris, l'homme est bourré de talent, et même admirablement, il mêle l'amour de la musique, et pas n'importe laquelle, le black metal et le dessin, et spécialement du tatouage. Alors durant cette émission, grâce à vous, ici, Niki qui est ici.
0: Bonsoir.
1: Voilà, Oussia qui est par là. Coucou.
2: Bonsoir.
1: Et Caro derrière ses zooms pour la photo. On a donc Fabio Branco avec Clément à la technique et on va parler de, eh bien, tout de suite des origines. Et voilà, de ton éveil, l'éveil au dessin.
0: On va faire un petit morceau d'abord, non?
1: Et l'éveil au métal, mais bien sûr, c'est parti. Ah.
0: Bah, attends, on va se passer donc un petit morceau que tu nous as choisi, un classique de Sepultura. On va s'écouter Arise.

0: Et c'était donc Arise de Sepultura, donc un choix de Fabio. Voilà, donc tu nous disais que tu étais bien fan de Sepultura.
1: Ah oui, oui, le morceau, vraiment ouais. Très fan depuis très, très petit, hein, depuis gamin. Et voilà, hein, du coup,
2: un groupe qui m'a marqué. Ce morceau en particulier, et en plus qu'il y a une actualité, tu nous disais hors antenne, ça fait partie des morceaux qu'ils risquent de rejouer sur scène lors de leur tournée européenne et mondiale.
0: Enfin, il y a surtout les frères Cavalera là, qui ont réenregistré les premiers albums de Sepultura.
1: Tout à fait.
0: Et voilà, donc là, ouais, j'ai vu là-bas, Grass Pop, ils y seront. D'ailleurs, il y a Sepultura aussi qui y sera, mais ils ont pris le soin de ne pas les passer le même jour, donc ça c'est plutôt une bonne idée, je pense.
2: Et ce qui est bien, c'est que sur scène, dans la foule, on risque d'avoir toutes sortes de générations. Puisque lui-même, il jouait avec son fils, à la batterie,
1: ça,
2: etc., même parmi le public aussi. C'est transgénérationnel, ça remonte à 40 ans, ce groupe-là. Donc, de bons souvenirs. Nous aussi, on a de bons souvenirs, puisqu'on avait interviewé Max quelques années aussi. C'était un bon souvenir aussi. Voilà.
0: Effectivement. Ouais.
2: Bon souvenir aussi. Et alors, justement, pourquoi ce morceau, tu as choisi Fabio Branco pour ici, aujourd'hui, dans l'Art Lodge? Parce que on voulait te poser la question, comment s'est construite ta passion ou quelles ont été tes premières claques musicales?
1: Alors, Sepultura, oui, ça fait partie des premières claques musicales, hein, parce que je me rappelle très bien quand j'étais enfant et que j'écoutais du Scorpion dans la voiture de mon papa, et que c'était déjà les premières notes de rock. Hein, et du coup, la première fois que j'ai écouté Arise, particulièrement, ça a été un choc musical qui a fait basculer toute cette passion de cette musique. Cette musique-là. Et du coup, par rapport à mon travail aussi d'aujourd'hui, la passion du dessin, ça a été une grosse, grosse, grosse claque, parce que déjà les pochettes, quand j'ai regardé les pochettes, je dis, c'est incroyable ces pochettes-là, c'est impressionnant, quel artiste a fait ça? Et du coup, ça, c'était comme ça.
2: Alors tu es venu, voilà, tes premières claques visuelles, musicales, tu nous as dit, et visuelles, c'était aussi avec les pochettes des groupes que tu aimais.
1: Ah oui,
2: c'est
1: tout
2: ça.
1: À fait.
2: Ah, d'accord.
1: Tout à fait.
2: Qu'est-ce que tu citerais de l'époque, de quand tu avais des culottes courtes, hein,
1: comme... Ah bah déjà, Arise fait partie d'une des pochettes qui était magnifique, et je trouvais ça vraiment extrêmement bien fait et intriguant aussi. C'était vraiment ce côté intriguant, artistique.
0: Ouais, c'est ça, tu as vraiment tout le côté où tu dis, il y a tout un univers derrière.
1: Tout à fait. Et de reproduire la musique... avec les images, je trouvais ça vraiment incroyable de t'amener dans ça.
2: Tu as trouvé une synergie entre la musique et l'image déjà.
1: Voilà,
2: à l'époque.
1: Tout
2: d'accord.
1: à fait.
2: Et tu as retrouvé ça après plus tard, parce que tu as été curieux, j'imagine.
1: Oui, tout à fait. Alors moi, c'est vrai que j'ai jamais eu beaucoup de copains de mon âge. J'ai toujours eu des copains presque de l'âge de mon père. Du coup, la musique, j'avais pris, on va dire, j'ai commencé très très tôt à écouter des belles choses, des grandes choses. Mm-hmm. Et du coup. À l'époque, en plus, il n'y avait pas tous ces genres de choses qu'on écoute en streaming, on écoute des plateformes. Du coup, tu veux écouter, tu es obligé d'avoir
2: cassette.
1: Le CD. Du coup, avait toute l'image des albums. Et du coup, c'était fascinant. Et surtout en vinyle, parce qu'en vinyle, c'était beaucoup plus grand, beaucoup plus... c'était impressionnant. C'était presque des fois plus passionné par ce qu'il y avait dans les pochettes que des fois ce qu'il y avait comme musique.
0: Ah oui, oui, c'est vrai que des
1: c'est
0: fois
1: ça qui est incroyable.
0: On peut des fois, oui, parce qu'en plus à l'époque, comme tu disais, il n'y a pas de streaming, donc des fois, t'achetais un album, tu disais juste la pochette elle est jolie.
1: Tout à fait.
0: Et du coup, tu la prends, puis tu
1: tout
0: découvres que musicalement,
1: des fois c'est des belles découvertes, des fois, il part à la poubelle direct.
2: C'est une entrée dans l'univers.
0: Mais tu gardes la pochette quand même.
1: Voilà, mais on garde la pochette quand même.
2: L'entrée dans l'univers par les deux. Et à quel moment tu t'es dit que tu voulais mêler les deux et en faire un métier justement? Qu'est-ce que tu as commencé tu as commencé à étudier la musique ou le dessin? Tu as commencé par quoi?
1: Ah, le dessin en premier, la peinture même en premier.
2: Ah, d'accord.
1: Ça a toujours été la peinture en premier. Alors j'étais très nul à l'école déjà. J'ai commencé en fait la peinture et c'était vraiment une grosse passion, toujours encore aujourd'hui hein, la peinture. Et en fait, je me suis rendu compte que je ne gagnerais jamais ma vie en faisant la peinture.
0: Et, ah, c'est
1: et c'est quand je suis parti dans une ville étudiante au Portugal qui s'appelle Coimbra, que j'ai connu dans une école d'art, que j'ai connu un copain qui en fait était tatoueur. Et quand je l'ai vu tatouer pour la première fois, j'ai dit, voilà ce que j'ai envie de faire.
2: D'accord. Qu'est-ce qui t'a marqué dans le dessin tatou en fait?
1: Alors dans le dessin...
2: Dans le dessin ou qu'est-ce qui t'a marqué dans le tatouage? Qu'est-ce qui t'a décidé au tatouage?
1: Alors je trouvais fascinant. J'ai toujours trouvé fascinant de marquer quelqu'un à vie et surtout de créer une œuvre et que la personne la porte à vie, que la personne soit toujours heureuse de porter une œuvre d'un artiste qui est vraiment marqué à vie dans le corps.
2: Ah, donc il y a vraiment toute cette dimension de création aussi.
1: Tout à fait.
2: Dès le départ, et est-ce qu'il y a des peintres qui t'inspirent ou comment ?
1: Ah, énormément.
2: Ah, d'accord.
1: Il y en a un vraiment. Un français en plus.
2: Oui.
1: Et en fait, ça va choquer pas qu'un. Parce que c'est pas vraiment dans nos styles.
2: Oui.
1: C'est Claude Monet.
2: Ah.
0: D'accord. Ouais.
1: Oui. Chez mes parents, il y a plein de reproductions de Claude Monet que j'ai fait quand j'étais enfant. Et okay. Je suis un gros fan, grand admirateur.
2: Impressionniste, c'est tout pas du tout de l'hyperréalisme, pas du tout, mais au contraire. Mais par contre, il y a beaucoup de talent aussi, beaucoup d'émotions aussi.
1: Voilà, c'est l'émotion que ça dégage. Ouais.
0: D'accord. Et ça, du coup, c'est quelque chose donc, qui t'inspire donc, pour de la peinture, mais pour le tatouage aussi. Parce qu'en fait, je me dis, faire de l'impressionnisme sur tatouage.
1: Voilà, après, comme on dit, c'est comme. Quand on dit, même on va dire, dans la musique extrême, dans le black metal, comme on disait tout à l'heure, le noir. La couleur noire, en fait, j'ai toujours appris d'en tirer le meilleur du mauvais. Ça veut dire que, du coup, de prendre chaque petit morceau de chaque chose qui est intéressante et essayer de mélanger et de créer quelque chose qui est un peu unique.
0: D'accord.
2: Et alors, tu es allé à l'école pour ça, donc à Coimbra, si tu as fait une école d'art, c'est ça ?
1: C'était une école d'art.
2: Donc, tu as travaillé toutes les techniques, j'imagine ?
1: Alors, pas du tout.
2: Ah, pas du tout. Il y avait la peinture.
1: Non, c'est marrant parce qu'en fait, c'est une école d'art, mais en fait, c'était.
2: Une grande ville universitaire. Oui.
1: C'était, voilà, c'était de design graphique. En fait, c'était une prof à moi au collège qui m'a envoyé là-bas. Pour étudier dans une école d'art, mais en fait c'était de l'école d'art que on va dire plus dans le côté moderne, ça veut dire design graphique, l'ordinateur, tout ce qui va avec la modernité. Ouais. Et moi ça m'a pas plu du tout, mais du tout. Du coup, mais ça m'a permis aussi de connaître les gens qui ont été très importants pour moi aujourd'hui, grâce à eux que je fais ce métier aussi.
2: Donc c'est pas là-bas que tu as appris la peinture ?
1: Non, je faisais déjà la peinture avant.
2: Voilà, tu n'as pas fait le métier. Eh bien, je pense qu'on a une dernière question, Nico ?
0: Ouais, une petite dernière question. Là, comme tu parlais justement du lien entre la musique et les artworks, toi justement, est-ce que dans ton travail, est-ce qu'il y a des fois des pièces qui sont inspirées par de la musique ?
1: Ah, énormément.
0: Énormément,
1: ouais. J'ai même beaucoup de clients qui me disent, écoute, je suis un gros fan de ce genre d'album.
0: Ouais.
1: J'aimerais même mélanger plusieurs albums.
0: D'accord.
1: Et du coup, on essaye toujours de créer des dessins et des projets qui vont avec l'album et des fois même avec une musique. Par exemple, avec une lettre de musique, on va créer un motif qui décrit la musique, en fait.
2: Mais là, je crois qu'on anticipe un tout petit peu sur la deuxième partie. Alors peut-être qu'on peut passer un deuxième morceau aussi. Qui est aussi une grande source d'inspiration pour toi, et peut-être d'information aussi.
1: Tout à fait.
2: Qui est Cradle of Filth. Alors, je ne pourrais pas le présenter moi, mais autour de moi,
0: ça va. Oui, c'est vrai que c'était le black symphonique. Je pense que ça a été une porte d'entrée dans le black metal pour pas mal de monde. Effectivement, alors je sais pas, toi, ça a été le cas aussi.
1: Ah ouais, moi ça a été le groupe qui m'a fasciné. Hein.
0: D'accord.
1: Mais je crois que de tous d'aujourd'hui, même jusqu'à aujourd'hui, c'est le groupe qui m'a le plus fasciné. En tout cas, la première période jusqu'à 98, ça m'a fasciné d'une façon que aucune musique d'autre fera ça.
2: Et d'accord. c'est un groupe qui a mis la femme au centre un petit peu tout plus que ses prédécesseurs aussi.
1: On est d'accord.
2: C'est assez... révolutionnaire
1: tout
2: pour
1: à fait,
2: ça,
1: tout à fait.
2: Avec tout un côté très de romantisme
1: aussi,
2: classique aussi, sensuel aussi, mais bon, tout
0: à
2: fait. Univers,
0: ils ont vraiment tout un univers
2: massin,
0: visuel,
2: etc.
0: Tout, ouais.
2: Et visuel aussi très travaillé, donc
1: tout
2: on va
1: à fait.
2: Entrer,
1: ah,
2: on vous propose une petite immersion dans ce milieu de Cradle of Filth avec
0: donc,
2: le titre
0: The Rape
2: Nikki,
0: and Ruin
2: c'est...
0: of Angels.
2: C'est parti.

0: C'était donc Cradle of Filth avec le titre
1: The Rape and Ruin of Angels.
0: Merci Nikki, tu m'as arraché les mots de la bouche. Et heureusement, voilà. C'était un choix de Fabio Branco, tatoueur de talent qu'on reçoit aujourd'hui dans la Dark Lodge. Il nous avait choisi ce titre. Pourquoi ? Parce que c'était une de ses premières grandes claque extrême qui est à la fois musicale et à la fois avec tout l'univers graphique
2: tout
0: et onirique qui va derrière, hein, si on peut le dire. C'est tout un univers, ce Cradle of Filth, et ça a marqué bien des générations.
2: Ah, ça c'est clair.
0: Voilà, même 40 ans après. Et donc on va enchaîner maintenant, après avoir fait connaissance avec tes débuts et tes premières inspirations, on va rentrer dans ton studio qui se trouve donc, je le répète, à Porte-les-Valences, à côté de Valence, dans une petite avenue très paisible. Mais il a l'air assez vaste, et puis surtout, il y a des clients qui, bonjour, qui franchissent la porte et qui viennent passer commande. Donc j'aimerais bien savoir, pour ceux qui n'y sont jamais allés, dans un studio de tatouage, comment ça se passe depuis la commande jusqu'à la réalisation. Est-ce que tu peux nous décrire les étapes, et puis on te posera des questions au fur et à mesure.
2: Alors oui, alors aujourd'hui ça se passe beaucoup, beaucoup sur les réseaux aussi, par mail, par contact téléphone aussi. Et en fait, et que les gens, en fait, déjà, ce qui est bien aussi aujourd'hui avec les réseaux, s'il y a une chose qui est bien avec les réseaux, c'est que les gens, ils savent pourquoi ils viennent. Ça veut dire qu'il y a un travail qui est déjà présenté, et du coup, un style, un univers, et les gens, ils viennent vraiment pour ça. Du coup, un premier contact, ça se fait, les gens, ils vont me proposer, est-ce que j'accepterais de faire leur projet, est-ce que je pourrais le faire. Voilà, de créer quelque chose, surtout de la photographie, parce que l'hyperréalisme c'est beaucoup basé dans la photographie. Et voilà, et du coup, alors si les gens ils habitent un peu dans un rayon, on va dire de 100 km, je fais venir les gens aussi pour discuter, pour faire connaissance avec la personne. Voilà, et après c'est les gens, voilà, j'ai beaucoup de clients qui viennent d'autres régions de la France, même d'autres pays. Du coup, quand c'est comme ça, on parle beaucoup plus par mail ou même sur les réseaux. Et voilà, et après les gens, ils ont des idées, et c'est à moi après de mettre tout ça en forme. Comme on
0: alors
2: dit,
0: il y a quand même des éléments qu'on retrouve souvent dans ton... On va essayer de donner à voir aux gens qui n'ont pas encore visité ton site ou qui ne connaissent pas ton travail. Il y a des éléments inspirés de... On va dire du morbide, du monde du rêve. Il y a aussi des valeurs du combat, aussi du soldat qu'on trouve souvent. Il y a aussi le monde de l'au-delà, parfois souvent.
2: Oui, tout à fait.
0: Certaines spiritualités, que ce soit à travers des anges ou à travers des signes plus religieux. Et puis, il y a aussi même des fois des animaux familiers. Alors, oui, il y a toutes sortes de choses. Alors, est-ce qu'il y a des choses que tu... Ça, je pense que... est-ce que tu as déjà refusé des projets parce que ça, on a l'impression que tu veilles à ton image graphique, en fait, un petit peu.
2: Oui, bien sûr.
0: À ta ligne graphique, tu cherches à défendre, c'est les valeurs que j'ai...
2: Ah, bien sûr, c'est quand même un milieu qu'il faut quand même que ça soit vrai. Quand on est artiste, si on ne croit pas en ce qu'on fait, ça ne sert à rien de le faire. En tout cas, c'est ce que je pense. Il y a des projets... il y en a plein que j'en ai dit non parce que ça n'allait pas premièrement avec mes principes et que comme un artiste, si on ne fait pas ce qu'on aime, en fait, on le fait pas bien et moi je préfère pas le faire, faire quelque chose de moyen.
3: Mais du coup, c'est quoi ? C'est plus sur le sujet en lui-même ou c'est plus, on va dire, sur le rendu attendu par le client ou
2: sur le sujet, beaucoup plus sur le sujet. Sur le rendu, oui. Non, parce que...
0: Qu'est-ce que tu veux dire, ce que tu as pu refuser ou plutôt... Parce que j'ai dit ce que tu avais accepté, mais...
2: Alors, accepter, oui, quand les projets sont vraiment bien structurés, quand... là, c'est un plaisir, c'est un grand plaisir de marquer quelqu'un à vie avec un projet qui est dessiné, qui est travaillé par moi. Après, oui, alors il n'y en a pas beaucoup, c'est vrai, il n'y en a pas beaucoup. Des fois, des projets qui sortent un petit peu du...
0: De ce que tu sais faire, une voiture, par exemple, un petit peu, une voiture des années 50, tu ne le ferais pas, quoi.
2: Oh, si, si, si.
0: Ah, si, ça, tu le ferais.
2: Oui, bien sûr, bien sûr. Après, en fait, je dirais...
0: Et un Snoopy, peut-être, non ?
2: Je dirais
0: peut-être
2: plus des choses qui touchent des fois plus à la politique.
0: Ah, d'accord. Tu refuses.
2: Je dirais plus des choses comme ça.
0: D'accord.
2: Au racisme, au quoi
0: ça tu...
2: soit.
0: D'accord, c'est aussi tes valeurs à toi et d'accord, tu veux vraiment... D'accord.
3: Oui, c'est vrai que dans le métal, ça peut vite déraper sur ce genre de choses.
2: Oh, même du pornographique aussi, il y en a des fois qui... On va dire, il y a pour tous les goûts. Après, moi, moi, je fais ce que j'aime. Ce que j'aime, le reste, je le ferai.
0: Et alors, le client vient avec son idée, son sujet. Tu l'aides à des photos, si j'ai bien compris.
2: Tout à fait.
0: Tu l'aides à mettre en forme. Et maintenant, il faut trouver l'endroit et puis la dimension. Comment tu fais pour choisir l'endroit du corps, la partie du corps que tu tatoues,
2: après,
0: que tu ne tatoueras pas?
2: Par rapport
0: pas
2: au projet qui sera fait, après, on va faire, on va dire, une des choses principales, que c'est le conseil aussi de mon métier. C'est de conseiller au mieux la personne, parce que les personnes qui se font tatouer, alors moi c'est mon métier, je fais ça tous les jours, du coup je sais, on va dire, je sais mieux quand même où telle pièce va dans quel endroit du corps, du coup mon métier aussi c'est de conseiller au maximum la personne, et pour qu'elle soit heureuse le plus de temps possible avec son tatouage.
3: Et oui, c'est vrai que c'est important aussi. Oui.
2: Voilà.
0: Parce que c'est ça doit mettre une certaine pression, justement, comme tu le dis, tu inscris à vie la trace de ton art dans la peau de quelqu'un qui va, c'est son intégrité physique, même parfois son identité.
2: Ah, tout à fait.
0: Ses valeurs qui s'affichent. Donc
2: et
0: ça doit mettre
2: aussi
0: une certaine. Voilà, alors justement, je voulais revenir sur le moment. Alors, on s'est mis d'accord, on a choisi le sujet, là, l'endroit, etc. Et est-ce que c'est un rituel pour toi, le moment où tu sors le stylo?
2: Ah, bien sûr.
0: C'est un rituel pour toi ou pour
2: surtout,
0: le.
2: Surtout, il y a des motifs qui sont des fois. Qui est toujours un petit peu de stress. Déjà, par exemple, quand on fait un portrait d'une personne, même si c'est ma spécialité, il y a quand même toujours un stress hein, au début. Hein. Parce qu'on se dit, bon.
3: C'est vrai que dans les portraits, ouais, si tu
2: rates
3: ne
2: temps,
3: serait-ce qu'un truc, ça,
2: voilà.
3: Tout de suite, c'est compliqué. Ouais, effectivement.
2: Voilà, du coup.
0: Pas gommé, hein, et recommencer.
2: Il y a toujours un stress. Hein, toujours un stress. Après, pas sur le moment. Aujourd'hui, bien sûr, il n'y a pas le stress sur la technique, sur le motif, parce que je sais que la technique, je l'ai, ça, il n'y a pas de souci. Ce qui est le plus stressant, c'est que les gens se sentent bien, parce que bon, des fois, c'est un tatouage, il y a beaucoup de stress des fois pour des novices, des gens qui se lancent pour la première fois, il y a beaucoup de stress, des gens ils peuvent aussi avoir des petits malaises.
0: Oui, s'ils sont plus ou moins mal, etc.
2: Voilà.
0: Oui.
2: Et ça, c'est mon plus grand stress, c'est ça. C'est que
0: et
2: les gens, ils ne se sentent pas bien.
0: Comment tu fais pour les mettre dans un état propice à ce moment, qui peut être long?
2: Alors, la base de la société, comment dire, le petit café, la petite discussion, voilà, de rigoler et de passer un bon moment ensemble.
0: Bon.
3: Voilà, d'aménager peut-être un peu le
2: voilà,
3: studio.
2: Tout à fait.
0: Tu mets la musique du client ou ta musique à toi alors?
2: Alors, je mets toujours un petit peu la musique à moi parce que quand je fais un tatouage aussi, j'aime bien aussi que la personne se penche aussi dans mon univers. Bien sûr, si je vois que voilà, il y a un client qui a un t-shirt Marduk, bon, c'est sûr que je sais ce qu'il aime. Écoutez, par contre, si je vois qu'un client, voilà, il ne connaît pas trop le monde du métal, c'est sûr que je vais mettre plus du Alceste ou ce genre de choses, on va dire comme ça.
0: Voilà, quelque chose
2: qui passe un peu mieux.
3: Oui, c'est sûr que si tu commences à mettre du Marduk à quelqu'un qui écoute plutôt des trucs calmes,
2: il risque de se barrer direct.
0: Ouais. Je crois que ça donne envie d'écouter Marduk, justement, parce
2: qu'on a prévu ce titre,
0: justement. Alors, tu vas l'annoncer toi-même, Fabio, dis-nous, quel est le titre que tu as choisi
2: Alors, j'ai choisi un titre qui s'appelle Baptism by Fire.
0: Est-ce que c'est une reprise?
2: Non, pas du tout.
3: Non, c'est un original.
2: En plus, c'est du album qui a fait pour pousser le groupe. Hein, c'est Panzer Division Marduk.
0: Ah oui, ouais. On voit bien.
2: Du coup, en plus avec, à l'époque, le chanteur Eric Ligion, que pour moi, c'est le meilleur chanteur de black metal de tous les temps.
0: Okay.
2: Et pour ça aussi que j'ai choisi ce morceau.
0: Bon, alors, Clément à la technique, tu montes bien à fond, s'il te plaît, puis on recule d'1 mètre des enceintes. Hein. Merci bien.

0: Donc, Baptiste by Fire, c'était un bon vieux Murdoch de la grande époque. De... Enfin, après, bon, Murdoch, ça a toujours été à peu près bien. Hein.
1: Ah oui, franchement.
0: J'ai pas souvenir de... Alors après, il y en a, ils ont des albums assez différents, hein, mais j'ai pas souvenir d'avoir eu un vraiment que je disais, ouais, celui-là, il est nul, quoi.
1: Ah oui, après, celui-là et Evan Charbonne, c'est vraiment les...
2: Les avis sont très clivés dans le studio. Hein. Donc ici, il y a les filles qui n'ont pas apprécié.
0: Ouais, mais les filles, ça écoute non. Nightwish, ouais. C'est bon.
2: Quoi?
0: Quoi.
2: Attends, tu vas voir. Voilà. Non, c'était bien, c'était bien. Alors justement, en plus, c'est un grand groupe qui fait vibrer, plus d'un. Et en plus, tu as eu la chance de les tatouer. Les
1: ouais,
2: tatouer qui, alors, dans le groupe?
1: Alors, dans le groupe, j'ai tatoué Simon, qui est le batteur. Hein. Mmh. Du coup, alors Simon, il est arrivé chez Marduk en 2000, 2015, je crois. 2015 ou 2017, okay. Je ne me rappelle plus, mais en tout cas, c'est Simon
2: ouais.
1: que j'ai tatoué ouais, dans le groupe.
2: D'accord, et tu peux nous dire comment la rencontre s'est faite. Il a aussi appelé, il a aussi téléphoné comme...
1: Alors, c'est très marrant parce que Simon, c'est même un des premiers musiciens, on va dire, internationaux que j'ai tatoué parce que j'ai commencé par tatouer plus la scène grenobloise quand
2: oui,
1: j'étais sur Grenoble,
2: oui.
1: Du coup. Et Simon, c'est le tout premier, c'est un des tout premiers que j'ai tatoué.
2: D'accord.
1: Et c'est marrant parce que je l'ai tatoué à Grenoble.
2: Ah, c'était
1: d'accord.
2: dans quelle salle?
1: Eh ben, c'était à l'Iliade.
2: Ah, d'accord. Mais je crois que j'étais en coulisses
1: ouais,
2: aussi, justement.
1: Fait.
2: Ouais,
1: tout
2: je
1: à fait. On y était là-bas,
2: ouais.
1: Quand c'était avec un trône.
2: Ok. Et, Belphégor aussi, je me souviens très
1: voilà,
2: bien.
1: Voilà, tout à fait.
2: Ouais,
1: et en fait, c'est marrant parce que...
2: Je sais pas ce que vous faisiez dans les loges. Parce que moi, j'étais à côté, je voyais...
1: Il y avait
3: des
1: choses
2: derrière. Tu peux me passer une serviette éponge? Mais qu'est-ce que tu fais avec une serviette éponge?
1: Non, du coup, ouais, ça, c'était Simon. Et en fait, c'est marrant parce que 15 jours avant, 15 jours avant, c'est quand il m'a proposé d'aller à Zurich le tatouer, si j'avais l'envie, l'opportunité. Mais après, voilà, ça a commencé tout simple par message. Il adorait mon travail et il m'a tout de suite dit, il faut que... J'ai envie d'un tatouage de toi.
2: Et il était déjà tatoué. Donc
1: ah oui, énormément.
2: Pour lui,
1: hein, oui.
2: T'as pas eu besoin de le mettre en confiance,
1: voilà.
2: Etc.
1: Ah oui,
2: ça,
1: c'était dans les loges que j'avais tatoué, du coup, là, c'était dans le backstage, bim, et voilà.
2: Dans l'après-midi, pendant que les autres faisaient les premières parties, ils faisaient
1: fait,
2: les balances,
1: tout
2: etc.
1: Tout
2: pendant qu'à côté, on faisait d'autres choses.
0: Après, c'est vraiment le truc,
2: le cliché,
0: rock'n'roll et tout.
1: Ah,
0: ouais,
1: c'est ce qui me plaît énormément.
2: Il s'en est passé à l'Iliade des trucs rock'n'roll, je peux te le dire. Backstage, c'est vrai. Et tu te rappelles ce que c'était?
1: Bien sûr, c'était un crâne derrière le cou,
2: mm-hmm.
0: Okay.
1: Et avec un pentagramme dans le front du crâne.
2: Et alors t'imagines, il est allé ensuite sur scène dans la même journée avec cette œuvre là dans le cou. Alors bon, il est batteur, on le voit surtout de face, ok. Mais ça veut dire que si tu tatoues d'autres parties du corps, les musiciens sont quand même exposés aux yeux de toute une scène. Là, l'Iliade, c'est une petite salle assez chaleureuse, assez intimiste. Il y a quoi, 100 personnes.
1: C'est une chaleur de dingue, je me rappelle.
2: C'est chaud aussi. Mais Marduk joue sur des salles où il y a des milliers de gens, ou des festivals. Donc ça veut dire que ton œuvre, elle a été exposée, et puis non seulement au moment du concert, mais après, elle a été reproduite en vidéo, dans des clips, filmée par des gens de la scène, sur des photos, peut-être même parfois dans des pochettes. Et ça ne doit pas mettre une pression de fou.
1: Ah, énormément, hein. Surtout que Simon, je l'ai tatoué quand même à 7 reprises.
2: Hein. Ah oui, 7 reprises. Il a récidivé le garçon.
1: C'est même devenu un très bon ami qui vient chez moi assez souvent. Et là où ça m'a mis beaucoup de pression, c'est que je l'ai tatoué les mains à Simon.
2: Mm-hmm.
1: Et en fait, 2 jours après, il faisait les photos parce que. Pour une marque de baguettes.
2: Ah oui, d'accord.
0: Ah oui.
1: Ça s'appelle Vincent.
2: Mm-hmm.
1: Et c'était ces marques de baguettes signées par lui. Et du coup, avec ses mains tatouées. Du coup, je dis oula, ah ouais, quand même.
2: Et ça a été un tremplin pour ta notoriété?
1: Énormément.
2: Énormément. D'accord.
1: Énormément. Surtout.
2: Donc, y a des gens qui t'ont dit coucou, on sait que c'est toi qui.
1: Ah, énormément. Regarde, par exemple, du concert à Grenoble, quasiment tous les groupes qui étaient présents après.
2: Ah oui, il y avait
1: Un trône.
2: Ah oui, c'était dans la foulée, etc. Ouais, d'accord.
1: Ah
2: oui,
1: après, ça s'est enchaîné. Okay. Et après, évidemment, j'ai tatoué Helmut, voilà, le chanteur de Belphégor, après un an après.
2: Il est difficile à dérider, lui. Hein.
1: Voilà.
2: Helmut.
1: C'est quand même mon groupe préféré, hein, depuis toujours, Belphégor. Et du coup, ça a été le graal de ma carrière.
2: Mais ce qui est bien, c'est que tu réponds aux questions avant qu'on les pose. Hein,
1: ah, merci.
0: Bah, ouais. Non, mais c'est que tu es un bon interviewé, c'est bon.
1: Voilà.
0: C'est...
2: Il travaille tout seul. Voilà, non seulement du travail bien en tatou, mais aussi en interview, c'est bien.
0: Voilà. Tiens, s'il y a une petite question qui m'était venue tout à l'heure, c'est qu'est-ce que c'est la demande la plus extravagante qu'on t'ait faite ? Alors, dans celle que tu as acceptée, parce que si... Enfin,
1: alors...
0: Même une cutter
1: fusée, mais qu'elle est marrante. J'en ai eu quelques-unes, quand même.
0: Ouais.
1: Alors, surtout à Grenoble, quand même. Hein.
0: Franchement, d'accord.
1: À un moment, je me disais, est-ce que...
2: Il y a quelque
1: toutes
2: chose
1: les gens bizarres viennent chez moi. Quoi. Non, mais franchement.
0: Ah bah, dans le métal, il y a des gens bizarres. Il y a des gens bizarres qui se font tatouer. Là, tu combines.
1: Alors, c'était pas vraiment des gens de métal, des fois.
0: Ah, d'accord.
1: Franchement,
0: ah,
1: oui. C'était pas vraiment des gens du métal.
2: Qu'est-ce comme truc bizarre que tu as fait, quand même ?
1: Alors, il y en a que j'ai fait. Alors, j'ai un copain, ouais, je l'ai fait des trucs un peu. Il voulait des trucs le plus morbide possible, oui, mm-hmm. Des trucs un peu, voilà, qui allaient des fois un peu loin dans le truc. Après, des choses que je n'ai pas fait, que j'ai refusé, oui, il y a eu des choses vraiment, vraiment. J'ai dit, c'est pas possible, même d'avoir une idée pareille. Mm-hmm. Et ils sont vraiment à côté de la plaque, quoi.
0: D'accord.
1: Franchement. Franchement, je ne sais même pas si je voudrais le dire ou pas, parce que c'est quand même extrême, quand même, des
2: on
1: fois.
2: On ne dit pas, l'antenne.
1: Voilà.
0: Mais dans celle que tu avais acceptée, du coup
1: On a fait, par exemple, le pape, le pape, mais voilà, avec une tête pas la même que le pape.
0: D'accord.
1: Du coup, il y avait des choses, voilà, des choses rigolotes.
2: De temps en temps, de la couleur, rarement.
1: Ah oui,
2: mais
1: oui. Avant, j'en faisais beaucoup.
2: Beaucoup avant.
1: Énormément.
2: Et pourquoi plus maintenant ?
1: Alors, parce que c'est très simple, parce qu'il y a quoi ? Il y a 4 ans à peu près, en fait, on a changé les couleurs.
2: Ah oui.
1: En Europe. Mmh. Et du coup, en fait, ils ont sorti des nouvelles couleurs. Et moi, sans les.
2: Oui, je t'écoute, oui.
1: Ah oui, voilà. Ok. Et oui, moi, sans, oui, les, voilà, sans connaître les couleurs. Je peux pas en fait mettre une encre sur une personne.
0: Ah oui, parce que
1: même
0: sais
1: moi
0: pas
1: je connais pas
0: vivre,
1: en fait. Et en fait, il y a plein de tatoueurs, ils s'en foutent. Et... Voilà, il y a de nouvelles choses qui sortent. On tatoue avec moi. Moi, je prends du temps. Okay. J'essaye petit à petit. Je regarde ici 1, 2, 3 ans, voir si la couleur est tient, s'il y a de la qualité. Et là, oui, je peux me dire s'il y en a de la qualité, je peux recommencer. Mais sans avoir un
2: voir
1: un
2: comment
1: visuel,
2: elle vit sur quelqu'un.
1: Voilà,
2: parce que je crois que les tatoueurs utilisent comme papier brouillon, ils utilisent quelque chose quand même.
1: Alors, pour les couleurs
2: pour s'entraîner.
1: Alors, pour s'entraîner, oui.
2: Il y a de la peau synthétique,
1: ouais,
2: ou de la vraie peau.
1: Et tout ça, ouais.
2: Mais par contre, tu ne vois pas la peau vieillir.
1: C'est pas la même réaction.
2: C'est pas la même réaction, d'accord.
1: C'est pas la même
2: d'accord,
1: réaction.
2: D'accord. Ok. Bon, très bien. Donc les couleurs et pour l'instant donc tu n'aimes pas ce qui est fourni parce que c'est labellisé Europe c'est ça ?
1: Voilà.
2: D'accord. Ok. D'accord.
1: La qualité n'est plus la même, moi je trouve.
2: Ah, donc il vaut mieux rester dans la qualité.
1: Par contre, c'est 3 fois plus cher. Hein.
2: Alors, la couleur aussi ?
1: Oui.
2: Ouais. Puis ça vieillit différemment.
1: Ouais.
2: Aussi.
1: Je pense qu'il y a plus du commerce qu'autre chose. Mais
2: ah, d'accord. Bon, c'est vrai. Ok.
0: Du coup, toi, tant qu'on est là-dedans, j'avais aussi une question peut-être un peu plus intello, on va dire. C'est qu'est-ce que tu penses justement du tatouage comme art, on va dire le côté presque un peu éphémère, parce que quand la personne meurt, normalement, bah, elle va être enterrée avec ses tatouages, et aussi de la pratique justement de pouvoir se faire retirer une peau tatouée. Et je crois que il y en a même qui en avait été exposé dans des musées ou des choses comme ça. Je ne sais pas, est-ce que tu as un avis sur ce genre de choses ?
1: Alors,
0: ou pas,
1: après,
0: pas plus que
1: si,
0: ça...
1: la famille, si la famille de la personne qui est décédée est d'accord, après, je ne vois pas trop le...
2: Et on en fait quoi ? On peut la mettre sur un cadre tendu ? Enfin, on peut en faire...
0: Ouais, dans le musée, je crois que c'était ça. Ça avait été tendu et exposé comme ça.
2: Oui.
0: Mais je crois qu'il y a des entreprises même qui
1: proposent...
0: Après,
1: je pense que c'est une bonne idée. Hein, pour que, mm-hmm. S'il y a des musées pour des... Pour des vases qui sont tout cassés, et pourquoi pas pour des pots, hein,
0: ah ouais, ouais,
1: qui sont tatoués.
0: Très bien, merci.
2: Alors justement, parlons de musée. Est-ce que tu vas toi-même, est-ce que tu t'inspires en parcourant, en fréquentant les galeries d'art, les livres d'art, les musées ? Comment tu te documentes ?
1: Alors, c'est vrai que là-dessus, je ne suis pas très cultivé. Mmh. Tout ce qui est musée.
2: J'aurais parié l'inverse, tu vois.
1: Non, parce que je sais pas, je suis quelqu'un de très casanier aussi, dans ce monde, on va dire, sombre que j'ai vécu quand j'étais enfant, j'ai toujours appris en fait à vivre seul, à être à la maison et de prendre, voilà, de la musique aussi sombre. d'en tirer des fois les bonnes choses, que c'est la solitude. Et la solitude, moi, ça m'a fait toujours du bien pour travailler et pour apprendre. Du coup,
2: c'est une riche solitude.
1: Il y a des inspirations, évidemment, sur des peintres. Après, aller dans des musées, c'est pas trop... Moi, quand j'aime quelque chose, j'aime à fond.
2: D'accord. Ben, je vois que tu as l'imagination très vive. Très bien. Ouais. Et bien, justement, on va peut-être stimuler ton imagination avec quelque chose de nouveau
1: que tu n'auras peut-être pas chez toi.
2: Alors, c'est Niki qui a choisi ce morceau.
0: D'accord. C'est ça. Donc, j'ai choisi ce morceau parce que ça fait partie des nouvelles forces du black metal français. Donc, un groupe qui s'appelle Alchemia. Et voilà, j'ai vu que tu avais choisi du Stargazed là par la suite. Alors, tu vas peut-être bien aimer ça parce que justement, ils citent Stargazed dans leurs influences, comme avec Mgwa ou Naglfar.
1: Eh, cool.
0: Et ouais, donc là, ils ont eu. Bah, leur premier album, c'était Abraxas. Ils avaient tapé dans l'oreille des représentants de Non Serviam Records, puisque bah, ils vont sortir leur deuxième album chez eux. Ça sortira le 13 mars. Donc, l'album qui s'appelle Axen. Et là, on s'écoute le morceau qui s'appelle Precognition. C'est parti.

0: Et donc c'était Alchemia Precognition, donc sur l'album Axen, qui va sortir le 13 mars chez Non Serviam Records, chez les Hollandais.
1: Et alors, tu as aimé Fabio Branco,
2: très, très
1: l'invité
2: bon, hein.
1: De la Dark Lodge sur Radio Grésivaudan. Tu as bien aimé alors
2: c'est super, super. Ouais. Je ne connaissais pas très bien, j'avais déjà entendu de nom, mais je ne connaissais pas bien le groupe.
0: Ouais, bah c'est leur deuxième album. Là, le premier, il est sorti sur le label Malpest, je crois, qui est plutôt un petit label. Et voilà, là, ça donne ça
2: belle découverte,
0: un petit peu plus gros. Et voilà, donc je pense que ouais, ça va être à surveiller, parce que je pense qu'on entendra parler d'eux à l'avenir. Très, très bon groupe, moi je trouve très prometteur.
2: Super, ça fait plaisir pour un groupe français.
1: Ouais, ça nous fait une belle playlist bien, bien homogène, hein, en tout cas.
2: Oui, c'est clair.
1: Il te fait plaisir aussi, Fabio, c'est bien. Alors, on a beaucoup parlé de tatouages, on a aussi parlé d'art, on a aussi parlé de musique, mais on parlait aussi de... On parlait aussi de scène. Alors, est-ce que toi tu vas aussi, tu tatoues les gens, comme on le disait tout à l'heure, parfois les artistes quand ils sont dans les loges, et tu es aussi public. Parfois, tu es aussi public de...
2: Ah oui, bien sûr.
1: Beaucoup aussi.
2: Ah, voilà, quand on aime la musique, les concerts, c'est...
1: Tu as un festival fétiche ou, dont tu voudrais nous parler ou...
2: Alors, les festivals, pour être franc, c'est pas quelque chose que j'aime bien. Ouais. Franchement, les meilleurs concerts que j'ai fait, c'est dans les petites salles de 2-3 000 personnes max même. Hein. Mm-hmm. Même des fois moins. Hein. Et vraiment, les concerts incroyables, c'est les petites salles. Hein. Mmh. Vraiment, ou c'est convivial, ouais, c'est sympa, quoi.
0: T'as les groupes qui sont proches du public et tout.
2: Voilà, hein, voilà. Hein. Bah, moi, je me rappelle très bien d'un concert que j'ai adoré, mais vraiment énormément, c'était au Festival Métallienne, que j'avais adoré, c'était Venom. Hein. Pour moi, c'était un concert incroyable, incroyable.
1: C'est un groupe que tu as tatoué aussi, sous une des versions. Tu as tatoué ce
2: jour-là
1: aussi, d'accord. Et donc, okay. ça fait date, en fait.
2: Ça fait de l'histoire.
1: Ça fait de l'histoire. Alors, on ne l'a pas choisi à le proposer à l'écoute ce soir, mais on a choisi Sergeist aussi.
2: Oui.
1: Alors, pourquoi tu aimes bien ce groupe
2: J'aime énormément. Énormément.
1: Très, très sombre.
2: Très, très sombre, vraiment. Un groupe qui a fait partie un peu de mes côtés un peu sombres de ma vie personnelle.
1: Complètement.
2: Du coup, mais qui envoie comme j'aime.
1: Tu les as pas tatoués, mais tu t'en inspires.
2: Non, je les connais bien. Mmh. Je les connais bien. Je connais très très bien le bassiste Thomas. Alors c'est vrai que les prénoms, ils sont un petit peu compliqués, les prénoms finlandais, mais je connais très bien un des guitaristes aussi. Mmh. Pour l'instant, je l'ai pas encore tatoué, mais pourquoi pas à l'avenir.
0: Ça pourrait peut-être arriver. Ouais.
1: Eh ben, je propose qu'on se mette tout de suite dans l'ambiance.
2: Eh ben, allez, c'est parti.
1: Peut-être que s'ils nous entendent de là-haut de la Finlande, ils t'appelleront ce soir.
2: Ouais, voilà.
1: Allez, c'est parti pour Sergeist, Empire of Suffering.

0: Eh bien, merci pour ce petit Sargeist, Fabio. Donc, Fabio Branco, des tatoueurs ce soir invité dans la Dark Lodge.
1: Merci encore.
0: Tatoueur des stars du métal,
1: Oh,
0: mais pas
1: quand même.
0: que.
2: Mais pas que, mais pas que. Donc, tu nous as fait, hein, par cette musique de Sargeist, découvrir encore ton univers qui est aussi sombre que tu es souriant.
1: Ah, bah écoute,
2: voilà,
1: hein.
2: Voilà.
1: Il faut toujours être souriant, hein, comment dire.
2: C'est vrai, c'est vrai, il faut mettre en confiance, c'est sûr.
0: C'est ça. Et là, maintenant, on va passer donc, un morceau d'un groupe. Tu nous as dit que c'était ton groupe préféré,
1: ah, oui.
0: Belphégor.
1: Tout à fait.
0: Eh oui.
2: C'est pas qu'un film.
0: C'est pas, oui, c'est,
1: ouais.
0: C'est pas qu'un film, c'était pas qu'un fantôme.
1: C'est ça.
0: C'est aussi un groupe. Et donc, bah, comment tu as découvert Belphégor?
1: Ah, Belphégor, c'est vraiment le groupe, mon groupe préféré depuis toujours. Hein.
0: Ouais.
1: C'est vraiment le groupe qui m'a fasciné. Hein. Et alors, Belphégor, je l'ai connu par hasard, hein. Vraiment par hasard, en cherchant, en achetant des CD, bah, à l'époque, bah, avec les pochettes, comme tout à l'heure
0: ouais,
1: on
0: voilà,
1: disait.
0: C'est ça.
1: Et c'était marrant parce que c'était en France.
0: D'accord.
1: Et c'était dans un petit patelin en Ardèche. Et j'étais avec mes parents, on faisait un peu le marché. Il y avait un gars qui vendait du métal.
2: Qui avait marché en Ardèche.
1: Ouais. Je te promets,
2: entre
1: incroyable.
2: Les tames de chèvre et puis.
1: Mais incroyable,
2: et
1: incroyable. Et en plus, je pense que le gars il était tellement content de voir quelqu'un qui avait un t-shirt de métal. Je me rappelle, j'avais un t-shirt Cannibal Corpse, un truc comme ça.
0: D'accord, ouais.
1: Et le mec, il me dit, ouais, machin. Et, ok, bah, je vais voir. Du coup, il avait plein d'albums. Et du coup, je vois une pochette qui m'a attiré énormément de Belphégor. Et je dis, bah. C'est joli,
2: ouais.
1: Ça. Je vais acheter ça hein, et tout machin. Et du coup, j'achète là-bas. Il me dit bah, tu vas aimer. Si tu aimes ce que tu as là, tu vas aimer.
0: D'accord. Ouais.
1: Et quand je suis arrivé à la maison, la première chose, bah, je mets le CD dans le hi-fi, je sais pas comment on dit en français.
2: L'électeur.
1: Voilà.
2: Ouais.
1: Et du coup, voilà, ça a été l'amour à la première écoute. Quoi.
0: D'accord. Donc, il ne s'est pas trompé.
2: Love
0: ça
2: at
0: va.
2: First sight.
1: Ah, voilà.
2: Et donc, depuis, tu les as tatoués moult fois, et,
1: ah,
2: tu
1: ouais.
2: Et moult fois, hell moult
1: oh,
2: fois,
1: voilà.
2: Etc.
1: Ah, c'était oh, le
2: jeu de mots. Non,
0: bravo.
2: Voilà.
0: Non,
1: mon rêve musical, hein. Mon rêve musical, c'était voilà. Cocteau.
2: Et bien, sans plus tarder, on va écouter Belphégor Impaled of the Tongue of Satan.

0: Et voilà, c'était donc Belphégor, Impaled on the Tongue of Satan. Et bien voilà, choix de Fabio ce soir. Merci beaucoup pour ce choix. Toujours sympa, Belphégor. Ouais.
1: Ben, ça, ah, c'est vois, toujours. Je,
0: pas forcément aussi fan que toi, mais j'aime bien. Il y a quand même quelques albums que j'aime bien. Ouais.
2: Ça fait froid dans le dos, quoi. Dès que tu les vois, dès que tu les entends, ça rigole pas. Hein. Ils sont bien dans le personnage, hein. C'est sûr. Alors, par contre, là, on va passer à autre chose, en fait. Hein.
0: On va partir en Europe du Sud. Voilà, bah, on va partir en Grèce, donc avec un autre groupe de Black qui tourne vachement bien en ce moment, c'est Rotting Christ.
2: Ils tournent toujours bien.
1: Toujours bien.
0: Ouais, ça cartonne de fou. Je l'ai vu l'année dernière,
2: l'Alcatraz. Toujours aussi qualitatif. Hein. Toujours aussi qualitatif.
0: Ouais, c'est ouais, vraiment bien. Ouais. Que ce soit sur album ou en live, c'est
1: tout à fait. Hein. C'est impressionnant, musicalement.
2: Ils sont forts, ces Grecs aussi. Et donc, tu as choisi ce morceau qui s'appelle El Tequerie. Pourquoi ?
1: C'est ça. Parce que c'est un morceau que j'aime beaucoup énormément. Hein, mais qu'en live, je trouve que c'est le morceau le plus dingue live du groupe.
2: Et vous vous rendez compte, là, ce que tu nous donnes tout ce que tu aimes le plus. C'est un super cadeau pour les auditeurs de la Dark Lodge, là. Merci.
1: Ah, bah, c'est cool. Merci, c'est moi qui vous remercie.
2: Eh bien, on va écouter alors ce super morceau live.
1: Eh bien, allez.
0: Allez, c'est parti.

0: Elfe Kyrie, c'était donc Rotting Christ dans la Dark Lodge. Et voilà, bah, toujours un choix de Fabio, merci beaucoup. Bah, c'est vrai que voilà, c'est aussi un groupe que j'apprécie beaucoup et qui est très bon aussi bien sur album qu'en live.
1: Ah, toujours très bon, ouais, c'est clair.
0: Ouais. Hein. Donc là, on va enchaîner encore sur un de tes choix. Hein. Donc là on va aller plus vers la Norvège, hein, plus classique pour le black metal.
2: Mais on reste dans l'orchestral.
0: On reste dans l'orchestral.
1: Voilà.
0: On va dans l'orchestral avec Dimmu Borgir. Voilà, tu nous as choisi le morceau Reptile. Donc pourquoi ce morceau?
1: Alors j'ai choisi déjà le groupe aussi par mon adolescence. Hein. Bah, Cradle of Filth et Dimmu Borgir, ça a été les deux groupes qui m'ont marqué énormément. Mais Reptile, alors parce que c'est un des albums, c'est pas sûrement l'album préféré du groupe, mais sur Spiritual Dimensions, ce morceau-là. Et parce que c'est beaucoup de souvenirs, des souvenirs quand j'étais enfant, avec des copains. C'était un album qui, en fait, ça tournait en boucle tout le temps parce qu'on était tous dingues. Et cette voix un peu opéra de Vortex. Quand il est rentré dans le groupe, ça a été impressionnant et moi ça m'avait beaucoup fasciné ce genre de black metal qui était très très très travaillé et très orchestral.
2: Tout à fait.
1: Voilà.
2: Symphonique coup, aussi voilà. À l'occasion.
1: Très symphonique et que moi j'aimais beaucoup à l'époque.
0: Ouais. Ouais, puis c'est vrai que Vortex il a une voix particulière aussi.
1: Ah, c'est impressionnant. Là, le mélange, je pense que c'est un des plus beaux mélanges. Que j'ai vu dans la musique, vraiment.
2: Ils jouent avec des orchestres académiques, tout ce qui est depuis des années et des années. Hein, voilà.
0: Ouais, tout à fait. Avec Bortnagar ou Arthuris aussi, ouais, c'est vachement bien.
2: C'est vrai. Eh bien, plongeons dans les racines du reptile, du cerveau reptilien de Dimmu Borgir.

0: Et donc, Dimmu Borgir, Reptile, c'est... Voilà, donc on s'est replongé dans le passé, dans le passé Dimmu Borgir, ça va, la bonne époque.
1: Ça va être du plaisir.
2: Eh
0: Et
2: oui, eh
0: ouais.
2: oui.
0: Et donc là, bah, pour se replonger un peu dans le passé, on va s'écouter aussi un ancien album de Moonspell. Donc, un extrait de Sin Pecado. Donc là, on en parlait justement on en parlait pendant qu'on était off micro. Et voilà, donc ouais, moi, je disais, ouais, c'est vrai que Sin Pecado, moi, c'est pas forcément l'album que je préfère de Moonspell. Donc voilà, donc toi, mais toi, par contre, tu disais, par contre, c'est vraiment un album que
1: Ah
0: tu
1: ouais,
0: aimes beaucoup,
1: c'est
0: toi.
1: franchement, comme je disais tout à l'heure, si je mets trois albums dans mon cercueil, c'est un des albums que je mettrai dans mon cercueil.
0: D'accord,
1: Hein. C'est pas bon, oui, ce
2: Et
1: que je
2: alors,
1: dis,
2: on
1: mais
2: se
1: bon.
2: disait justement, on pouvait pas ne pas passer un groupe portugais ici, Fabio, c'est sûr.
1: Voilà.
2: Et tu nous disais justement que tu retrouvais dans ce titre, dans cet album-là, et dans cette discographie qui est quand même très hétéroclite, parce qu'il navigue quand même d'un style qui va du black
1: Tout à fait.
2: au gothique
1: Au goth,
2: rock,
1: ouais.
2: à beaucoup de choses. Tu retrouvais des sonorités ou des rythmiques propres au
1: Ah
2: fado, à
1: oui,
2: cette
1: tout à fait, ouais.
2: mystique
1: Ce côté
2: portugaise que toi tu
1: ésotérique.
2: t'es identifié. Moi, c'est peut-être ce que j'appelle le charme,
1: Oui.
2: l'envoûtement de Moonspell, mais toi tu sais mieux que. Alors j'aimerais bien avoir une étude plus ciblée. Tu es prié pendant ce morceau de te lever et de nous expliquer le fado. Et puis pendant ce temps, je serai les photos, d'accord? Je
0: Alors
2: serai les
0: là,
2: photos.
0: explique-nous le fado en 5 minutes.
1: Alors, je
2: Pas
1: sais
2: le
1: pas.
2: sado, je dis
1: Le
2: le
1: fado.
2: fado.
1: Du côté, bon, fado, peut-être pas autant, mais c'est vrai qu'il y a vraiment. C'est vrai que quand on est portugais, quand on écoute Moonspell, on s'y retrouve vraiment dans les
0: D'accord.
1: racines du Portugal, donc ce côté très exotérique. Parce que le Portugal, c'est quand même un pays qui a beaucoup de mysticisme, beaucoup de. Et du coup, on retrouve vraiment ce côté très ésotérique, et même des mélodies qui font partie de la chanson traditionnelle portugaise, et qui ont fait aussi, je pense, le charme de ce
2: Ça donne
1: groupe.
2: envie de faire une émission complète avec toi
1: Carrément.
2: sur Moonspell, je crois.
1: Bah,
2: Eh ben,
1: du coup,
2: on
1: voilà,
2: va plonger.
1: il fallait au moins un morceau de Moonspell,
2: Voilà.
0: Ah oui,
1: c'est sûr.
0: forcément.
2: Eh ben, on va
1: Et
2: plonger dans les abysmaux, hein,
1: oh.
2: de
1: Voilà, un de mes
2: Moonspell
1: morceaux
2: déjà.
1: préférés, bien sûr.
2: Wow. Et voilà, c'est parti. Merci
0: C'est
2: Fabio.
0: parti.
2: C'est
1: Merci
2: parti.
1: à vous.
0: C'est parti.
1: La sensation est incroyable.

0: Eh bien, merci pour ce Moonspell Abysmo sur Sin Pecado. Et bon, voilà, on arrive à la fin de l'émission déjà. C'est malheureusement le temps passe trop vite.
1: C'est clair.
0: Donc, je rappelle donc Fabio Branco, artiste tatoueur à Porte-les-Valence. Et donc voilà, donc vous attendez le début du mois pour prendre rendez-vous pour le mois prochain. Et puis, bah, merci beaucoup d'être venu. C'était un
2: Merci
0: plaisir.
1: Ah, c'est moi qui vous
2: Merci
1: remercie.
2: beaucoup
1: C'est un
2: d'avoir
1: plaisir.
2: partagé ton univers en
1: Merci
2: nous
1: beaucoup.
2: expliquant ce que tu fais en studio, comment tu as développé cet univers et en le faisant partager aujourd'hui avec cette musique aux auditeurs de la Dark Lodge.
1: Merci
2: Fabio.
1: Beaucoup, c'est moi qui vous remercie.
2: Merci
0: d'être
2: Fabio,
0: venu.
2: merci
0: Nous, on se
2: Clément.
0: retrouve dans 2 semaines avec Black Hole le 13 mars, un vendredi 13. Tiens, ça tombe bien. Et puis donc on va se quitter avec un dernier morceau que tu nous as choisi. Donc c'est un petit Ozzy Osbourne. On change un peu d'ambiance,
2: allez.
0: Un petit Shot in the Dark.
1: Voilà.
0: C'est parti.
2: Je te dis au revoir et à très bientôt.
0: Au revoir, merci
2: sur les
0: Clément.
1: Merci à tous en tout cas.
2: Bientôt.
1: Merci à
2: merci
1: vous.
2: Fabio.
1: Merci énormément.

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0: Mesdames et messieurs, un éléphant qui se balance.
1: Non, c'est pas ça. Monsieur, hein. Monsieur. Mesdames et messieurs.

Le soleil était encore chaud. Cependant, il n'éclairait presque plus la terre. Comme un flambeau placé devant les voûtes gigantesques ne les éclaire plus que par une faible lueur, ainsi le soleil, flambeau terrestre, s'éteignait en laissant échapper de son corps de feu une dernière et faible lueur, qui cependant laissait encore voir les feuilles vertes des arbres, les petites fleurs qui se flétrissaient, et le sommet gigantesque des pins, des peupliers et des chênes séculaires.

le vent rafraîchissant, c'est-à-dire une brise fraîche, agitait les feuilles des arbres avec un bruissement. À peu près semblable à celui que faisaient les eaux argentées du ruisseau qui coulait à mes pieds. Les fougères courbaient leur front vert devant le vent. Je m'endormis, non sans m'être abreuvé de l'eau du ruisseau.

individus. Absolument transparent. Se déplaçait avec vélocité.

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L'imprévisible me guette. Aussitôt, je décide, pour me fixer un but, de passer devant. De passer dedans. 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

0: Le monde est trop petit.
1: Ouais.
0: Qu'est-ce qu'on s'emmerde?
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0: qu'est-ce qu'on se fait chier.
1: Ouais.
0: Et les autres aussi.
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3: Ah bon.

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1: Dites dans vos verres, ils sont crado.
2: Et alors, je suis pas votre bonne?
1: Ben, n'empêche qu'une fois que j'oserais...
2: Georges! Je vous ai déjà dit de ne pas parler en buvant, c'est mauvais pour l'estomac.
1: Excusez-moi, madame.

tout ce qui me fait peur, c'est l'avenir, parce que j'ai peur de la guerre, premièrement, parce que je sais pas, peut-être que demain la Terre pourrait exploser avec quelques bombes H, trucs comme ça. 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